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5: Le Grand Prix revient à Benjamin Biolay.
6: On n'a pas gagné, mais on s'est bien marré. C'était quand même historique, cette soirée.
7: Ah, c'est cool qu'à 3h22 du matin, je sois pas seul à galérer. T'es là, Fabien ?
6: Moi, ça fait 2 semaines que j'ose plus m'endormir, parce qu'à chaque fois que je m'endors, je fais le même rêve, horrible. Mais bon, c'est relou les gens qui racontent leurs rêves. Vous voulez que je vous raconte ?
3: C'est vrai que c'est relou les gens qui racontent leurs rêves.
7: Ah, insomnie générale.
3: Bon les gars, si vous dormez pas, est-ce que vous pouvez venir chez moi là tout de suite ? J'ai quelque chose à vous montrer. Tout de suite.
8: Donc je suis invité à cet anniversaire, mais mon père me force à me déguiser en mur. La façade. Tu vois, j'ai des briques sur le corps, au-dessus j'ai un pot de fleurs.
3: Salut les gars.
7: Tu voulais nous montrer quoi ?
3: Voilà, regardez. C'est la victoire de la musique de Benjamin Biolay.
7: Oh.
3: Album de l'année. Je suis passé devant sa loge, elle était là, sur sa table, posée.
7: Ouais.
3: Lui, il était en interview au Point Presse à côté.
7: Mais
3: bon, à la base, c'était pour déconner, hein. C'était surtout pour vous la montrer. Et puis quand je l'ai prise, quand je l'ai eue, là, bah, je sais pas, j'ai eu envie de la garder.
7: Ah ouais, ok, donc t'as officiellement craqué.
8: Oh, ça va, on peut la garder quelques temps. Tu vois, je veux dire, le gars était pas vigilant, il s'est fait voler. Voilà, en plus, il saura jamais vraiment qui c'est. Moi, je pense que comme personne n'est légitime vraiment pour la garder, on pourrait faire une sorte de garde partagée.
3: Très bonne idée. On va faire comme pour les enfants. Semaine A, semaine B, semaine C.
8: Et pendant que j'y pense, moi, si je peux l'avoir la semaine du 26 mai, parce que j'ai mon oncle et ma tante qui doivent
7: ouais,
8: passer...
7: Ouais, non, mais moi, j'approuve carrément pas.
3: Ah, c'est bon, Gaël. Allez, venez, on va boire un coup. On va trinquer à Biolay.
9: Elle est là, en quoi, cette victoire ? Parce qu'elle est lourde, hein ?
3: Monsieur, je lève mon verre à Benjamin Biolay.
7: Et à la superbe.
3: Ah oui.
9: Ah ouais, la superbe. Quelle chanson.
7: Ouais, et rien que pour celle-là, on devrait lui rendre.
3: Ah ouais, tu lâches pas l'affaire, quoi.
7: Non, j'en fais une question de principe. Et on va lui rendre ce soir.
10: Ouais, c'est qui ?
3: C'est Grand Corps Malade, Gaël Faye et Ben Mazuet. On voulait savoir, est-ce que tu peux descendre ? Désolé de te déranger, on a un peu merdé. On est là tous les trois, on a un truc à te rendre. C'est bon, les gars, il arrive. Il a l'air un peu vénère. Mais bon, il descend, c'est le principal. On lui rend sa victoire, on n'en fait pas une affaire.
7: Laissez les gars, c'est moi qui lui parle.
3: Toi, Ben, t'es bourré, tais-toi.
7: Salut.
10: Salut.
7: Ah, bah, désolé, hein, j'imagine que tu sais pourquoi on est là.
9: Hey, tu sais pourquoi t'as gagné ? T'as gagné parce que t'as appelé ton album Grand Prix.
3: Ouais.
9: Tu vois, moi, le prochain, je vais l'appeler Gros Lot, mon album.
3: Ah, ouais,
9: moi aussi, je vais gagner.
3: Rends-lui, lâche la victoire. Lâche.
7: Qu'est-ce que t'es en train de faire?
3: Oh, c'est bon,
7: tu touches les cheveux là.
3: Je crois qu'il est bourré, on laisse la main. Il fait pas
9: mal. Tire les cheveux.
7: Ah, mais qu'est-ce que tu.
9: En plus, c'est un
7: peu. Arrête de
3: le pousser.
7: Arrête de le pousser là.

0: tout seul, ça c'est pas mal aussi.
1: Ça va très bien passer quand tu seras devant le juge.
0: Ah ouais, c'est nickel. Vraiment Gaël, merci.
2: Ah d'accord, parfait, on me laisse tomber. Je vois que c'est dans les vraies épreuves qu'on se reconnaît. Je rappelle que rien de tout ça serait arrivé ce soir si personne n'avait volé cette putain de victoire.
0: Ça va, c'est de la faute de personne, pas de panique. On va régler ça calmement et tous les trois. Ben, t'es médecin, c'est quoi ton diagnostic? Il se réveille dans 2 minutes ou c'est plus grave que ça?
3: Non, j'appelle le 15, y'a du sang qui coule de l'oreille.
0: Arrête, on n'a pas le temps, j'entends des gens qui viennent.
3: Regarde ces pupilles, je t'assure que c'est pas du sommeil.
0: Venez, on le porte dans ma caisse et on l'emmène.
2: Ouvre la portière qu'on le mette sur la banquette arrière.
0: Laisse tomber, j'ai les sièges bébés, ça va être une galère.
3: T'as les retirer.
0: J'ai 7 heures à les installer, je te jure, c'est un calvaire.
2: Il faut bien qu'on le mette quelque part, qu'est-ce que tu veux faire?
0: On va le mettre dans le coffre.

0: Je sais pas si vous vous rendez compte, les amis. Je prends un peu de recul, je veux pas vous affoler. Il est 5h du matin, on roule en plein Paris. Et on a dans mon coffre Benjamin Biolay.
1: Il faut arrêter les conneries, là. Faut foncer à l'hosto.
2: Ouais, mais aux urgences, on va se faire arrêter.
1: On le dépose devant la porte et on part incognito.
0: Non, les gars, j'ai une meilleure idée.
3: Qui a kidnappé Benjamin Biolay? La question est sur toutes les lèvres. Et ce matin, l'affaire connaît un incroyable rebondissement. Un message diffusé par les ravisseurs. Ils libéreront Benjamin Biolay si celui-ci leur cède les droits de sa célèbre chanson, La Superbe. Quelle étrange demande.
4: Eh oui, c'est un titre très spécial que ce « Qui a kidnappé Benjamin Biolay » paru sur l'album éphémère que trois loustiques, Grand Corps Malade, Gaël Faye et Ben Mazué, ont imaginé sur cette galette musicale éphémère qui les a réunis tous les trois, histoire de confectionner en 7 jours tapants un disque sur leur conception de la vie, leur expérience artistique, l'amitié qui les réunit. Et cette aventure a été encadrée, musicalement parlant, par Quentin Mossiman et Guillaume Poncelet, de merveilleux créateurs de sons et de musique, en harmonie avec les textuels du trio, à l'origine de cette expérience autant originale qu'envoûtante. Alors ici, dans cet étonnant « Qui a kidnappé Benjamin Biolay ?», on peut le dire, nos trois amis se sont bien amusés. Il se fait que tous les trois, GCM, GF et BM de leur initiale, ont été nommés aux Victoires de la Musique 2021 avec un certain Benjamin Biolay pour son album Grand Prix. Et c'est Benjamin Biolay qui l'a emporté au nez et à la barbe de nos trois compères. Mais ceux-ci, dans une fiction bien imaginée et ingénieuse, ont voulu prendre leur revanche. Il se fait que ce soir-là, Grand Corps Malade, passant par la loge de Benjamin Biolay, voit que cette loge est vide précisément. Et pendant qu'il répondait aux questions des journalistes, voilà que notre ami Grand Corps Malade s'empare subrepticement du précieux trophée. Voulant dire par là que lui et ses comparses étaient tout aussi dignes de la récompense que l'auteur de La Superbe. La Superbe étant un titre phare du répertoire de Benjamin Biolay. S'en est suivi ce délicieux moment où Grand Corps Malade a mis au courant ses comparses de son larcin. Fallait-il rendre cette victoire de la musique ou la garder? La morale a prévalu. Tous trois se sont alors rendus au domicile de Benjamin Biolay pour rendre le trophée. Mais la remise de l'objet tant convoité a tourné court. Une échauffourée s'en est suivie, au cours de laquelle Gaël Faye a asséné un coup de victoire sur la tête de Biolay qui s'est effondré. Les trois comparses, drôlement embêtés, l'ont glissé, Benjamin Biolay, dans le coffre de leur voiture, dans l'attente d'une solution. Était-il mort ou vivait-il encore? Pour se défaire de cet encombrant paquet et afin d'obtenir un dédommagement à la hauteur de la restitution, la presse fut informée que la monnaie d'échange était la cession à leur profit des droits d'auteur jugés faramineux du titre « La Superbe » précisément de Benjamin Biolay. Il se fait que ce dernier a beaucoup ri de ce gag et qu'il y a d'ailleurs participé. C'est bien sa voix que vous avez entendue lorsqu'elle répond au parlophone dans l'extrait que vous avez entendu en exergue de ce billet. Tout cela pour laisser entendre que ces cérémonies ont quelque chose de factice et que les nommés méritent tout autant que le lauréat proclamé le précieux sésame. Ce morceau d'humour évoque chez moi une autre chanson, celle de la chanteuse Juliette Nourédine, qui, dans son album « J'aime pas la chanson », pastiche la cérémonie des Césars, où celle qui vient de se faire remettre un César pour être distinguée meilleure interprète féminine se perd en remerciements et épingle le côté convenu de ces cérémonies où l'entre-soi artistique l'emporte sur la vraie valeur cinématographique. Et de fait, on assiste souvent à une déferlante de propos insignifiants qui tiennent de la logorée verbale avec des répétitions sans fin qui irritent le téléspectateur. Sauf qu'à la toute fin de sa chanson, Juliette revient avec un sujet auquel elle aurait dû accorder en fait la primauté, le statut des intermittents du spectacle. Un débat qui refait surface en France à chaque grand-messe des professionnels de la culture. La facétieuse Juliette est drôle, vive et tonique. Elle manie l'humour avec beaucoup de talent et d'esprit, la plaisanterie toujours au bout des lèvres. C'est un plaisir de l'écouter et d'entendre sa verve créatrice mise au service de la chanson réaliste et rigolote. Un peu à la manière d'un François Morel, avec qui d'ailleurs elle a déjà fonctionné en duo, des duos hilarants, faut-il le préciser. Avec ses lunettes rondes sur le nez, ses cheveux noirs bouclés et une silhouette tout en rondeur, Juliette vous surprendra. C'est sûr. Et pour vous en convaincre, voici cet échantillon. Je remercie, extrait de l'album « J'aime pas la chanson » paru sur le label Polydor. Voici donc cet extrait. Je remercie, toute une histoire et un rappel de souvenirs certainement chez vous qui, de temps à autre, regardez à la télévision ces remises des Césars ou des victoires de la musique.
5: Ah, c'est un peu... Voilà, le prix d'interprétation est attribué à Juliette Binocle.

0: statut des intermittents.
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0: 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Notre petite goutte de poésie fait la part belle cette semaine à l'œuvre du poète Francis James, né en 1868, décédé en 1938, un enfant du Béarn. Épicurien, sensible, orgueilleux aussi, le jeune Béarnais est une âme indépendante, hostile aux conformismes hypocrites. La souffrance ne l'épargne pas, ni l'inquiétude fondamentale de l'homme qui regarde sa destinée. Sous l'influence de Paul Claudel, son correspondant, il retrouve la foi et désormais sa vie, comme sa poésie, s'efforcera d'être un hymne à la gloire du Dieu de toute beauté. Tout le monde a encore en mémoire cette prière pour aller en paradis avec les ânes, extrait de son recueil « Le deuil des primes vertes ». Lorsqu'il faudra aller vers vous, ô mon Dieu, faites que ce soit par un jour où la campagne en fête poudroiera. Je désire, ainsi que je fis ici-bas, choisir un chemin pour aller comme il me plaira au paradis, où sont en plein jour les étoiles. Je prendrai mon bâton et sur la grande route j'irai. Et je dirai aux ânes, mes amis, je suis Francis James et je vais au paradis, car il n'y a pas d'enfer au pays du bon Dieu. Je leur dirai, venez, doux amis du ciel bleu, pauvre bête chérie qui d'un brusque mouvement d'oreille chassait les mouches plates, les coups et les abeilles. Que je vous apparaisse au milieu de ces bêtes que j'aime tant, parce qu'elles baissent la tête doucement et s'arrêtent en joignant leurs petits pieds d'une façon bien douce et qui vous fait pitié. J'arriverai, suivi de leurs milliers d'oreilles, suivi de ceux qui portèrent au flanc des corbeilles, de ceux traînant des voitures de saltimbanques ou des voitures de plumeaux et de fer blanc, de ceux qui ont au dos des bidons bossués, des ânesses pleines comme des outres aux pas cassés, de ceux à qui l'on met de petits pantalons à cause des plaies bleues et suintantes que font les mouches entêtées qui s'y groupent en rond. Mon Dieu, faites qu'avec ces ânes je vous vienne, faites que dans la paix, des anges nous conduisent vers des ruisseaux touffus où tremblent des cerises, lisses comme la chair qui rit des jeunes filles, et faites que, penchés dans ce séjour des âmes, sur vos divines eaux, je sois pareil aux ânes qui mireront leur humble et douce pauvreté à la limpidité de l'amour éternel.
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Plutôt que d'aller chez la masseur, elle invitait les premiers baigneurs à tâter du côté de son cœur en douceur.

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Kitchen Music, signé La Grande Sophie, à ses tout débuts, sur un premier album ayant pour titre La Grande Sophie s'agrandit. Un disque devenu aujourd'hui introuvable. Sauf que, à l'occasion de ses 25 ans de disque et de scène, La Grande Sophie a eu le bon goût de faire rééditer ce premier album qui, comme elle le dit, la comble de joie. Nous étions en 1997 et La Grande Sophie était alors peu ou pas connue. 25 ans plus tard, elle remet le couvert avec La Vie Moderne, un sixième opus que nous vous présenterons dans une chronique parallèle. En attendant, La Grande Sophie, à ses débuts, a tout intérêt à se faire connaître et à inventer des concepts originaux, d'où le kitchen music, la musique qui fait la cuisine au plein cœur de son activité. Casserole qui fume, cafetière qui siffle, nouilles qui bouillent, bulles qui pétillent, oignons frivoles, tout ce qui donne du goût dans l'écume des bouillons. La cuisine joue son vieil air de la tambouille. En filigrane, La Grande Sophie nous laisse entendre que cuisine et musique nous chevillent au cœur et au corps, car l'une nous est aussi indispensable que l'autre. Cuisine et musique, même combat. Mais qui est donc La Grande Sophie, à l'époque relativement peu connue? Alors, en quelques minutes, en quelques notes et en quelques mots, elle se présente.

Ce petit air bien à elle vous a fait faire la connaissance de la grande Sophie. Sophie Huriot, pour l'état civil. Née à Thionville, dans le département de la Moselle, dans une ville de la Lorraine française, d'ailleurs proche de la frontière belgo-luxembourgeoise. Bien que née dans le nord-est de la France, Sophie a passé l'intégralité de sa jeunesse à Port-de-Bouc, dans le département des Bouches-du-Rhône, non loin de Marseille, où ses parents se sont installés alors qu'elle n'était âgée que de 2 ans. Rien au niveau familial, que ce soit du père ou de la mère, ne la prédisposait à monter sur les planches. Mais attirée par la musique, elle a connu son premier déclic artistique en découvrant à la télévision le remarquable film musical Peau d'âne, écrit et réalisé par Jacques Demy en 1970. En 1978, à l'âge de 9 ans, elle commence la guitare. Puis, à 13 ans, elle monte son premier groupe musical, Entrée interdite, avec son frère et son voisin. Sa précocité l'amène à reprendre des textes de l'époque, mais aussi à écrire et à composer pour le groupe dont elle est la meneuse vocale et musicale. Le 21 juin 1982, alors qu'a lieu en France la première fête de la musique, du haut de ses 13 ans, Sophie parvient à convaincre la direction de son collège de lui laisser carte blanche, en quelque sorte, à elle et à son groupe Entrée interdite, pour réaliser l'animation de l'établissement. Les arts plastiques l'attirent, la sculpture surtout, et elle suit des cours à l'Académie des Beaux-Arts de Marseille. Mais elle continue à écrire et à composer, à jouer aussi aux terrasses des pizzerias et autres restaurants marseillais. Après 2 années de cours aux Beaux-Arts, elle choisit alors d'arrêter ses études pour ne se consacrer qu'à la musique. Elle monte à Paris en 1990, elle a 21 ans à ce moment-là, et elle y rencontre le milieu associatif, en particulier Life in the Bar, avec cette association. Accompagnée de sa guitare et de sa grosse caisse, Sophie Huriot se produit dans de nombreux bars et petites salles de la capitale. Citons le Wait and See et l'Archipel. Et c'est alors qu'elle adopte comme nom de scène la Grande Sophie, et qu'elle collabore avec d'autres jeunes artistes de sa génération, dont Jean-Jacques Nissen, Clarica et Philippe Bresson, à l'écriture et à l'interprétation d'une comédie musicale qui a pour titre « La marée d'Inox », jouée au théâtre Jean Villard de Suresnes en février 1996. Nous sommes à une année charnière pour la Grande Sophie. Elle a 27 ans quand elle crée son premier album où elle développe de ce concept dont nous vous avons parlé, de Kitchen Music, qu'elle définit comme un mouvement du milieu des années 90 qui considère l'activité musicale comme peu différente de toute autre tâche quotidienne. Et cette manière d'appréhender l'écriture musicale et la scène, populaire et au plus près de la vie, est l'une des particularités de l'artiste. Cette autodéfinition avait aussi pour but d'exprimer le désir de l'artiste de ne pas se voir attribuer l'étiquette d'un genre musical spécifique et de garder toute son originalité. Ses influences s'étendent de Jacques Dutronc à Chrissy Hynde des Pretenders, en passant par P.G. Harvey et Joe Hisaishi. Et en 1996, elle est invitée aux Francofolies de La Rochelle, un véritable tremplin pour elle, qui lui permet de sortir ce premier album autoproduit. Elle a fait parler d'elle en bien. Et comme elle sort un album 19 titres en 2 CD, l'un de 14, l'autre de 5, chansons et musique, eh bien la Grande Sophie s'agrandit, c'est le titre, sous le label indépendant alors des Compagnons de la Tête de Mort. Il y a beaucoup d'autodérision dans tout cela, évidemment, mais le style plaît et le public suit. 19 morceaux composent donc ce premier album. Parmi eux, Shoot dans le ballon de foot, un morceau dynamique et très second degré, où elle se prend pour la balle d'un footballeur, d'un joueur de football, enfin, pas elle, plutôt Morissette,
qui est la personne de la chanson qui a pris sa place. Et cette Morissette a un idole, Roberto. C'est drôle et ça donne une idée de ce qu'était la grande Sophie à ses débuts. Cette nouvelle édition de l'album « La grande Sophie s'agrandit » pour ses 25 ans de chansons donc, agrémentée d'un très intéressant livret qui illustre parfaitement la culture pop des années 90, ce disque donc est republié sur le label Polydor de Sony Music France et voici « Shoot dans le ballon de foot ».

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1: Voici un sujet qui est, je pense, très, très interpellant. La crypto-monnaie ou la puissance du virtuel. Ou encore, chers auditeurs, le pouvoir de la fiction. Crypto-monnaie, beaucoup en parlent, beaucoup ne comprennent pas de quoi il s'agit. Préambule, que voici une belle illustration du génie humain qui est capable d'inventer quelque chose qui n'a aucun sens et pourtant semble bien tenir la route. Des sous qui n'en sont pas et qui ont cependant de la valeur. Qui dit mieux ? Voilà bien, en effet, une démonstration que nous vivons, apparemment depuis le début des temps, dans un monde virtuel. Virtuel, car le sens de toute chose pour nous repose sur trois capacités. 1. Notre capacité à inventer des concepts qui ne tiennent que pour nous, croyons-nous. 2. Notre capacité à nous convaincre les uns les autres que ce que nous inventons a du sens pour tous. En sommes-nous vraiment convaincus ? 3. Notre capacité à transformer nos élucubrations en objets tangibles et amélioration de nos vies. Cela semble marcher. Poussons plus loin, l'électricité et crypto-monnaie. L'électricité, la vôtre, la mienne, celle que nous utilisons, coûte, car nous acceptons l'idée que l'effort a un prix, que le résultat de l'effort sert à quelque chose, et enfin, que la valeur des choses est subjective et aléatoire. Autrement dit, l'électricité a une valeur car elle est le résultat de créativité, de travail et de coopération et aboutit à un usage réel et utile. Mieux encore, la valeur d'une chose ou d'un acte dans notre monde humain socio-économique repose sur une croyance, à savoir que ce que nous inventons et produisons a de la valeur et est interchangeable par le biais d'une autre invention, l'argent. Et la crypto-monnaie, me direz-vous, celle-ci relève de la même représentation collective. Elle n'est rien et, en fait, ne repose sur rien, si ce n'est la croyance partagée que cette idée est réelle et possède intrinsèquement de la valeur. Tout repose donc sur une illusion, et cela fonctionne jusqu'à la preuve du contraire. Le contraire est, dans ce cas précis, la remise en question de la croyance générale suite, par exemple, à des événements fâcheux pour certains croyants, démontrant la futilité de l'illusion, ou alors à cause d'une magistrale manipulation aux dépens des naïfs et des croyants. Entre-temps, cela paraît fonctionner, avec cependant un bémol classique. Est-il, chers auditeurs, sain et acceptable de faire fortune en ne produisant aucune valeur ajoutée ? Aucune ! Mais plus important sans doute, pourrait-on vivre dans un monde qui ne serait pas virtuel ? Avons-nous vraiment le choix ? Une petite citation du film qui m'a fort impressionné, Matrix, avec Morpheus qui s'exclame « Le réel n'est rien d'autre que des signaux électriques interprétés par nos cerveaux ». À bientôt, chers auditeurs.
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0: Le musée Félicien Rops de Namur, situé 12 rue Fumal, n'est jamais avare de beaux rendez-vous culturels. Il vous propose, du 11 avril au 27 septembre 2026, une exposition qui sort vraiment de l'ordinaire et qui a pour titre « Collectionner Victor Arouas et Félicien Rops ». Où ce qui rapproche l'un de l'autre, c'est que l'un est collectionneur et que l'autre est artiste. L'un collectionne et l'autre crée. Les deux sont aujourd'hui décédés, hélas, mais la veuve de Victor Arouas, prolongeant la collection de son mari défunt en 2010, a entrepris de mettre en dépôt au Musée Rops de Namur les 550 œuvres, oui, vous avez bien entendu, les 550 œuvres collectées, toutes estampillées Félicien Rops par son mari. Une aubaine, évidemment, pour notre Musée Rops de Namur. Rien n'est jamais cependant le fait du hasard, c'est que l'équipe du musée avait depuis de nombreuses années collaboré avec ce collectionneur britannique et de fil en aiguille, la confiance s'est installée. Et ce dépôt de 550 œuvres, dont 130 sont exposées pour cette exposition du 11 avril au 27 septembre, c'est un fabuleux cadeau pour le musée et pour les visiteurs d'ailleurs, qui vont pouvoir découvrir des œuvres jamais montrées ou si peu, et qui feront le bonheur des fans de Félicien Rops. L'exposition collectionnée Victor Arouas et Félicien Rops est donc admirée du 11 avril 2026 au 27 septembre 2026 au musée Félicien Rops de Namur, 12 rue Fumal. Plus d'infos sur www.museerops.be où sont détaillées les diverses animations d'ailleurs qui tournent autour de cette exposition. 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
0: 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Notre sociologue, Pierre Ose, scrute l'actualité et l'information diffusée par les médias. Il vous propose ses réflexions comme autant d'outils d'analyse sur les moyens de communication et sur les jours que nous vivons.
2: Le cirque démocratique. Mais quel cirque, ou plus exactement, mais quel désordre. Voici un plaidoyer. C'est avec beaucoup de tristesse et de réticence que j'ai conçu et réalisé cet impromptu. La démocratie est quelque chose de trop sérieux que pour faire l'objet d'une dissertation légère. Elle se doit d'être appréciée et respectée, car elle est l'aboutissement d'une évolution lente et difficile. Elle est le produit de beaucoup de tentatives avortée. Elle n'était pas, et n'est toujours pas, évidente en tant que système de la vie ensemble. Mais contre toute attente, elle est présente et s'est progressivement imposée à de nombreuses sociétés, y compris la nôtre. C'est une façon collective de vivre qui n'est pas idéale, mais bien meilleure que toutes les autres. Un cirque démocratique? Et puis, que constatons-nous de nos jours? Dans nos sociétés évoluées et dites démocratiques, nous constatons une rupture malencontreuse de la règle démocratique fondamentale, à savoir l'utilisation du dialogue respectueux des uns et des autres pour régler nos différends et nos conflits. Il n'est pas rare de nos jours d'être les témoins en direct ou en différé, d'actes brutaux initiés par des groupes sociaux insatisfaits de leur sort et qui prennent d'autres membres de la société en otage. Cela constitue ce que j'appelle un déni de l'état de droit. Par ces violences, reposant sans doute et peut-être sur des revendications légitimes, voire très légitimes, certains tuent ainsi par leurs actions l'esprit démocratique. Et cela n'est pas rien, car l'histoire nous a montré que cette rupture conduit à 1. La reproduction des mêmes actes par d'autres groupes qui se considèrent aussi lésés dans le jeu collectif. 2. La propagation du chaos dans la gestion de la société. Et enfin, 3. L'apparition et la croissance de groupes dits d'extrême droite qui aboutissent quasi inéluctablement à la dictature. Les leçons à tirer, chers auditeurs, deux mesures se doivent, à mon avis, intervenir pour éviter les conséquences citées ci-dessus. 1. C'est aux politiques, et ce n'est pas facile, mais c'est aux politiques de gérer le dialogue et de le faire aboutir en toute équité, ce qui n'est pas l'idéal, mais qui est bon pour la majorité de la population. Et avec réalisme, les solutions trouvées sont possibles et ne remettent pas en question l'équilibre socio-économique de la société ainsi que son esprit démocratique. Deuxième mesure, je regrette de le voir le dire, mais des sanctions exemplaires doivent être appliquées à ceux et celles qui transgressent l'esprit et la pratique démocratique. L'alternative étant la dérive vers la dictature. En conclusion, moi, chers auditeurs, je ne veux pas du cirque, ni aujourd'hui, ni demain. Et vous? Mais au-delà de ces réactions, fortement, je le reconnais, émotionnelles, ne pourrait-on pas avancer l'idée que tout ce qui se passe, en fait, ce sont des signes de mutation nécessaires dans la gestion de notre vie collective Il nous faut inventer peut-être une démocratie plus ou une démocratie à valeur ajoutée. Les principes sont bons, c'est l'application qui est difficile. Mais en sommes-nous capables? Bonne réflexion, chers auditeurs, et merci de votre écoute.
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0: Notre petite goutte de poésie s'intéresse cette semaine à l'œuvre de François de Malherbe, un poète français un peu oublié, mais qui a tiré sa notoriété de l'art poétique de Boileau, où ce dernier le présente comme un sauveur de la poésie française. Enfin, Malherbe vint, tout le monde a encore en mémoire ses fameux vers. François de Malherbe donc est né à Caen en 1555, délaissant le droit pour devenir le secrétaire d'Henri d'Angoulême, il se fixe en Provence avec son maître, mais il lui tarde de se faire un nom parmi les poètes. À plusieurs reprises, il s'efforce d'obtenir un protecteur, mais ce n'est qu'en 1605 qu'il devient écuyer du roi Henri IV. Sa carrière est désormais assurée et ses sentences définitives vont régenter la vie poétique de la cour. À leur tour, Marie de Médicis et Louis XIII lui confieront le soin de rédiger les poèmes officiels qui célébreront leur gloire. Il meurt en 1628. Il apparaît donc comme un poète officiel, que ce soit dans une œuvre au long cours, Les larmes de Saint-Pierre, dans ses stances, dans ses odes, dans ses chansons, ses épigrammes et autres œuvres de circonstance. Alors, François de Malherbe, on le connaît pour la fameuse consolation à Monsieur Dupérier. Monsieur Dupérier était un gentilhomme d'Aix-en-Provence qui perdit sa fille prématurément en 1599 et il a laissé des vers célèbres qui sont d'une grande beauté mais d'une terrible froideur. On lui a souvent reproché précisément de ne pas être suffisamment sensible et de considérer la mort d'une fille et la consolation à la mort d'une fille davantage comme un acte officiel que comme un acte personnel. Voici donc la consolation à Monsieur Dupérier, du moins les 15 premiers vers les plus célèbres.
1: Ta douleur, Dupérier, sera donc éternelle, et les tristes discours que te met en l'esprit l'amitié paternelle l'augmenteront toujours. Le malheur de ta fille au tombeau descendu par un commun trépas, est-ce que quelque dédale où ta raison perdue ne se retrouve pas? Je sais de quels appas son enfance était pleine et n'ai pas entrepris, injurieuse amie, de soulager ta peine avec son mépris. Mais elle était au monde où les plus belles choses ont le pire destin. Et rose, elle a vécu ce que vivent les roses, l'espace d'un matin.
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Je vais vous raconter la triste histoire de Cowboy Joe, le bandit. Et si vous avez le cœur sensible, n'écoutez pas, c'est trop terrible. 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

0: Notre petite goutte de poésie rend vie cette semaine à la mémoire d'Henri Beauchaud, ce poète belge né à Malines en 1913, décédé à Louveciennes dans la banlieue ouest de Paris en 2012 et qui fut un des littérateurs majeurs, on peut le dire, de son siècle. En effet, on peut dire que Henri Beauchaud était non seulement un poète, mais aussi un romancier, un écrivain, un littérateur, un auteur de nombreuses chroniques littéraires ou autres, et que son œuvre majeure était d'ailleurs un roman inscrit dans la mouvance mythologique avec trois œuvres spécialement intéressantes et importantes. Édipe sur la route, qui sort en 1990, Diotime et les lions en 1991 et Antigone en 1997. Et ces œuvres nous permettent d'entrer dans le mystère de la création de cet artiste et de voir combien la poésie, les rêves, l'inconscient et l'écriture sont indissociablement liés à l'énigme humaine. Il s'agit en fait de la relecture du mythe édipien. Édipe partage avec Orphée la même faculté, celle de ranimer les trésors perdus dans la mémoire, de les ramener à la connaissance et à la jouissance. Et ce, grâce à la peinture, au chant et à l'écriture. Mythes et légendes portent jusqu'à nos jours la marque de ce besoin en l'homme de combattre, de se dresser vers la lumière, de répondre à l'attitude du feu. La psychologie des profondeurs éclaire aussi la lutte d'Eros contre Thanatos, la mort. Henri Beauchaud s'inspire à la fois de Gengis Khan, qui, selon Mao Tse-tung, ne savait que bander son arc contre les aigles, du marquis de Sade et du docteur Freud. Mais Henri Beauchaud ne cesse de se poser des questions. Il reconnaît qu'il aime trop l'aventure des mots qui ont du sang et il entrevoit pour l'humanité une chance de rédemption.
1: On dirait que l'on cherche à se faire oublier. Mais de qui ? On dirait que nous sommes coupables. Peut-être existons-nous pour quelqu'un, mais pour qui ? Regarde, dit la voix, si quelqu'un rit là-haut. Si c'est le rire avant-coureur dans la montagne, l'amour va se lever comme la couleur rouge.
0: Extrait de Géologie. Et dans Géologie, précisément, ce recueil de poèmes sorti en 1958 pour lequel il reçut le prix Max Jacob, Henri Beauchaud cherche à situer le surgissement de la volonté humaine à travers l'histoire. Et dans cette autre dimension du temps où nos années ne sont, dit-il, que des instants de millénaires. Et puis c'est vers le temps individuel qui, dans L'escalier bleu, autre recueil de poésie, c'est vers le temps individuel que nous nous retournons. Voici un extrait qui en dit plus long à ce sujet.
1: Les nœuds du cœur, les nœuds de l'âge et ceux des mots, tout noués sont encore à l'ancienne demeure où j'ai vécu, parmi les chambres familières, l'amour du monde avant sa chute dans le froid.
0: Mais il est clair que la remontée vers l'enfance, vers les greniers, vers les arbres, les rivières, conduite encore aux sources jaillissantes de la vie. Dans ses poèmes de Venise, Henri Beauchaud donne la formule qui éclaire le mieux l'ensemble de son œuvre, en explique à la fois l'ombre et l'éclat, la déchirure, l'unité, et ça tient en un vers.
1: Je vis entre deux soleils, celui du cœur et celui du temps.
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1: Le cirque démocratique. Mais quel cirque, ou plus exactement, mais quel désordre. Voici un plaidoyer. C'est avec beaucoup de tristesse et de réticence que j'ai conçu et réalisé cet impromptu. La démocratie est quelque chose de trop sérieux que pour faire l'objet d'une dissertation légère. Elle se doit d'être appréciée et respectée car elle est l'aboutissement d'une évolution lente et difficile. Elle est le produit de beaucoup de tentatives avortée. Elle n'était pas et n'est toujours pas évidente en tant que système de la vie ensemble. Mais contre toute attente, elle est présente et s'est progressivement imposée à de nombreuses sociétés, y compris la nôtre. C'est une façon collective de vivre qui n'est pas idéale, mais bien meilleure que toutes les autres. Le cirque, un cirque démocratique? Et puis, que constatons-nous de nos jours? Dans nos sociétés évoluées et dites démocratiques, nous constatons une rupture malencontreuse de la règle démocratique fondamentale, à savoir l'utilisation du dialogue respectueux des uns et des autres pour régler nos différends et nos conflits. Il n'est pas rare de nos jours d'être les témoins en direct ou en différé d'actes brutaux initiés par des groupes sociaux insatisfaits de leur sort et qui prennent d'autres membres de la société en otage. Cela constitue ce que j'appelle un déni de l'état de droit. Par ces violences, reposant sans doute et peut-être sur des revendications légitimes, voire très légitimes. Certains tuent ainsi par leurs actions l'esprit démocratique. Et cela n'est pas rien, car l'histoire nous a montré que cette rupture conduit à 1. La reproduction des mêmes actes par d'autres groupes qui se considèrent aussi lésés dans le jeu collectif. 2. La propagation du chaos dans la gestion de la société. Et enfin, 3.

l'apparition et la croissance de groupes dits d'extrême droite qui aboutissent quasi inéluctablement à la dictature. Les leçons à tirer, chers auditeurs, deux mesures se doivent, à mon avis, intervenir pour éviter les conséquences citées ci-dessus. 1. C'est aux politiques, et ce n'est pas facile, mais c'est aux politiques de gérer le dialogue et de le faire aboutir en toute équité, ce qui n'est pas l'idéal, mais qui est bon pour la majorité de la population. Et avec réalisme, les solutions trouvées sont possibles et ne remettent pas en question l'équilibre socio-économique de la société ainsi que son esprit démocratique. Deuxième mesure, je regrette de devoir le dire, mais des sanctions exemplaires, doivent être appliquées à ceux et celles qui transgressent l'esprit et la pratique démocratique. L'alternative étant la dérive vers la dictature. En conclusion, moi, chers auditeurs, je ne veux pas du cirque, ni aujourd'hui, ni demain. Et vous ? Mais au-delà de ces réactions, fortement, je le reconnais, émotionnelles, ne pourrait-on pas avancer l'idée que tout ce qui se passe, en fait, ce sont des signes de mutation nécessaires dans la gestion de notre vie collective. Il nous faut inventer, peut-être, une démocratie plus ou une démocratie à valeur ajoutée. Les principes sont bons, c'est l'application qui est difficile. Mais en sommes-nous capables ? Bonne réflexion, chers auditeurs, et merci de votre écoute.

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1: Le musée Félicien Rops de Namur, situé 12 rue Fumal, n'est jamais avare de beaux rendez-vous culturels. Il vous propose, du 11 avril au 27 septembre 2026, une exposition qui sort vraiment de l'ordinaire et qui a pour titre « Collectionner Victor Arouas et Félicien Rops ». Où ce qui rapproche l'un de l'autre, c'est que l'un est collectionneur et que l'autre est artiste. L'un collectionne et l'autre crée. Les deux sont aujourd'hui décédés, hélas, mais la veuve de Victor Arouas, prolongeant la collection de son mari défunt en 2010, a entrepris de mettre en dépôt au Musée Rops de Namur les 550 œuvres, oui, vous avez bien entendu, les 550 œuvres collectées, toutes estampillées Félicien Rops par son mari. Une aubaine, évidemment, pour notre Musée Rops de Namur. Rien n'est jamais cependant le fait du hasard, c'est que l'équipe du musée avait depuis de nombreuses années collaboré avec ce collectionneur britannique et de fil en aiguille, la confiance s'est installée. 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L'exposition collectionnée Victor Arouas et Félicien Rops est donc admirée du 11 avril 2026 au 27 septembre 2026 au musée Félicien Rops de Namur, 12 rue Fumal. 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Mais vous pouvez aussi contacter le musée au 080 776 755, 080 776 755, pour toute visite guidée par exemple. 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
2: Il est 8h.
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6: Bonjour à tous, bonjour à tous et bonjour Nicky.
7: Bonjour JC, bonjour à tous et salut les 60s.
6: Alors cette semaine, on va retrouver une très très grande dame de la chanson, avec beaucoup de personnalité, une dame d'ailleurs...
7: Dynamique, hein.
6: C'est le moins qu'on puisse dire.
7: Mais elle le sait.
6: Oui, bah oui d'ailleurs. Alors, il s'agit, en fait, on ne va pas faire attendre nos auditeurs plus longtemps. Il s'agit d'Anne-Marie David. Anne-Marie David, d'ailleurs, qui avait gagné le prix de l'Eurovision. Mais malheureusement pour les Français, à l'époque, elle avait concouru pour
7: le Luxembourg.
6: Le Luxembourg,
7: oui,
6: voilà.
7: D'ailleurs, ça lui a pas porté chance chez nous, En tout cas, c'est une grande dame de la chanson.
6: C'est une très très très belle voix, très dynamique, comme tu viens de dire, avec beaucoup beaucoup de caractère,
7: beaucoup de personnalité.
6: Et puis, je crois d'ailleurs qu'elle le fait un peu. Elle nous l'explique d'ailleurs au cours de l'interview. Et je la vois très bien faire du coaching auprès de tous ces artistes, tous ces chanteurs et ces chanteuses qu'on voit maintenant, notamment dans Voice, etc. Parce qu'elle est très très rigoureuse.
7: Oui, ah oui, oui, oui. Oui, et c'est une grande professionnelle.
6: C'est une grande professionnelle et moi je la considère un peu quand je la vois chanter, surtout quand je la vois. Il n'y a pas que chanter, il faut voir comment dans l'organisation, elle travaille un peu à l'américaine. Et dans ce métier-là, c'est une très très grande
7: qualité.
6: C'est
7: une belle qualité,
6: oui. Absolument, voilà. Donc on va retrouver Madame Anne-Marie David.
8: Salut les 60s, ici c'est Anne-Marie David.
6: Alors nous sommes toujours à Épeigne et j'ai beaucoup de chance aujourd'hui parce que j'ai une belle brochette d'artistes avec moi et j'ai Anne-Marie David, Anne-Marie David, la grande Anne-Marie David. Elle est petite mais grande par le talent. Ça fait 2-3 ans qu'on ne s'était pas vu, Anne-Marie.
9: Oui. Ça fait, oui, absolument.
6: Alors aujourd'hui, bah, tu es là donc, dans le cadre d'une action caritative où tu vas chanter. Oui. Et hier soir, on a eu l'occasion de dîner ensemble et puis tu as fait un commentaire où tu expliquais qu'en fin de compte, tu as été... ton prix de l'Eurovision, c'était déjà quelle année ?
9: 1973, la première fois que je l'ai faite et la deuxième fois, je l'ai faite. Mais peu de gens s'en rappellent en fait parce que je l'ai faite pour la France et j'étais troisième. Et ce qui m'agace un peu, c'est qu'on dit toujours qu'après Marie-Myriam, la France s'est jamais bien classée. Ça m'énerve.
6: Oui, mais oui. Et alors, tu expliquais, bon, et c'est vrai, on va se dire les vraies choses, c'est qu'aujourd'hui, en France, les grandes radios ne te passent pas.
9: Pas du tout.
6: Pas du tout.
9: Alors, je vais même aller plus loin, c'est-à-dire que j'ai posé la question à Radio Nostalgie, dont on sait qu'effectivement,
6: oui,
9: elle passe les grands mêmes, les grandes,
6: ouais,
9: etc. La raison pour laquelle ils ne me passaient pas. Ils m'ont dit, tu te reconnaîtras, n'est pas un tube.
6: Ah
9: bon, chercher l'erreur.
6: Ah oui, d'accord. Ouais.
9: Voilà. Donc, si tu veux, après, moi, je veux
6: pas.
9: Comme je te dis, je sais pas. J'ai pas de réponse à ça, si tu veux, parce que c'est tellement arbitraire. Je veux dire, une liste de choses que tu programmes ou que tu programmes pas. C'est très. On est dans l'arbitraire total. Donc, tu plais pas. Puis, je pense qu'on m'a jamais vraiment pardonné d'avoir gagné pour le Luxembourg.
6: Oui,
9: j'ai l'impression qu'il y a un petit quelque chose comme
6: voilà.
9: ça.

0: Tu crois qu'après 30 ou 40 années, on peut encore te reprocher ça, tu penses ?
1: Alors, je vais te dire, je pense que c'est pas qu'on me le reproche ouvertement, c'est qu'à cette époque-là, il s'est passé un événement qui, à mon avis, doit remonter de temps en temps à la surface, parce que je disais que hier, ça faisait 44 ans que j'avais... C'était la première de Jésus-Christ Superstar au théâtre du Palais de Chaillot, avant que ça soit une salle multiple. C'était donc le TNP. Et ce soir-là, il y avait les gens d'RTL dans la salle. Et à la fin de la représentation, ils sont venus me trouver. Donc on était le 14 avril 1972.
0: Oui, donc c'est notre anniversaire.
1: Et donc, ils sont venus me trouver en me disant qu'ils adoraient ce que je faisais et qu'ils aimeraient beaucoup savoir si j'accepterais de les représenter à l'Eurovision 1973, donc un an après. Et j'ai eu cette réflexion qui a beaucoup fait rire Roger Crécher et Monique Lemarcier à l'époque, qui m'ont dit, et je leur ai dit, mais est-ce que vous êtes sûr que vous voulez gagner parce que vous venez de gagner avec Vicky Leandros? Et là, ça les a surpris. Et je leur dis oui, parce que moi, si j'y vais, c'est pour gagner. Donc, j'aime bien Luxembourg, c'est pas ça, mais je fais un concours, c'est pour essayer de le gagner. En tout cas, je fais tout pour le gagner. Donc, si vous voulez pas le gagner, vous m'appelez pas, quoi. En fait, c'était ça. Mais alors, bon, ça les a beaucoup surpris.
0: Ah oui, là, c'est effectivement.
1: C'était un peu bizarre. Ouais. Et j'avais pas pensé à la promotion. J'avais juste pensé que si j'y allais, c'était pour gagner, quoi. Ouais.

0: Et bon, on le fait, on reste d'accord, donc on travaille un an à l'avance, ce qu'on ne fait plus maintenant, c'est d'ailleurs pour ça qu'on se classe aussi mal. Mais une des raisons en tout cas. Et puis bon, voilà, on en reste là. Et on commence à travailler. Et là, à l'époque, en travaillant un an à l'avance, j'avais un directeur artistique, à l'époque c'était Jean-Jacques Souplet, qui était un homme magnifique pour moi. Dans ma carrière, il a été déterminant. Il a contacté toutes les éditions, tous les auteurs, tous les compositeurs. J'ai reçu 250 chansons pour moi. C'est-à-dire que, comme on m'avait choisi moi, on savait qui on allait habiller. Donc tous les compositeurs travaillaient pour ma voix, pour mon physique, enfin bref. Tu imagines bien qu'au milieu de tout ça, tu trouves forcément la chanson qui va t'aller. Sans forcément faire appel aux copains qui vont te faire un truc pour gagner des sous, mais qui ne vont pas forcément t'habiller comme il faut.
1: Ouais.
0: Donc, à partir de ce moment-là, on part et on travaille. Et puis au mois de novembre de la même année, 72 donc, arrive la délégation française qui me dit « Écoutez, on aime beaucoup ce que vous faites, on aimerait bien que, éventuellement, vous entriez dans la sélection pour représenter la France à l'Eurovision l'année prochaine. » Alors je les regarde, je leur dis « Écoutez, c'est gentil de penser à moi, merci beaucoup, mais déjà, je ne peux pas, parce que la première des choses, c'est que j'ai donné ma parole à RTL, qu'on a déjà commencé à travailler, que j'ai déjà reçu des chansons, que ça fait presque 6 mois qu'on travaille sur le projet, que je ne vois pas au nom de quoi je pourrais leur dire non maintenant. » Ils disent « Oui, mais vous êtes française. » Je dis « Oui, mais d'accord, mais j'ai donné ma parole pour les représenter, donc je ne retiendrai pas ça. » Et puis, deuxième chose, je veux dire, vous me demandez d'échanger une sélection officielle, choisie depuis 6 mois, contre une hypothétique sélection une compétition avec deux demi-finales. Je dis « Écoutez, je peux pas. Il y a deux bonnes raisons pour lesquelles je suis obligée de vous dire non. Mais la première, c'est que j'ai donné ma parole. » Ils sont partis, pas très contents. Et je pense que quelque part, ça n'a pas dû leur faire plaisir parce que dans la sélection cette année-là, la France est arrivée dernière. Et moi, j'ai gagné.

0: Alors, ouais. Anne-Marie David, pour saluer les 60s, il n'en demeure pas moins, c'est que si en France on parle pas de toi, à l'international, tu continues à être très, très, comment dirais-je, populaire.
1: Oui.
0: Et alors, tu vas nous donner des exemples.
1: Alors, en fait, si tu veux, ça fait partie des choses qui me surprennent toujours. C'est que, autant en France, j'ai du mal à remplir des salles avec 200 personnes. On me le demande pas, hein. Donc en fait déjà je te dis ça arbitrairement, hein. C'est parce que je me le dis qu'à
0: oui,
1: force
0: non,
1: de disparaître,
0: au moins, c'est l'honnêteté, c'est moi.
1: Mais à force de disparaître, à force,
0: non, on s'en sait.
1: Non, je sais pas faire. Mais à force de pas te demander, si tu veux, tu disparais du panorama. Et par contre, les étrangers qui ne sont pas du tout comme les Français, eux, tu peux leur, du moment qu'ils t'aiment. Tu peux leur proposer des nouveautés, tu peux leur proposer des nouvelles chansons.
0: Oui, c'est vrai.
1: Ils les écoutent et ils te suivent. Et en fait, ce que j'ai remarqué, c'est que toute génération confondue, le capital affectif Eurovision que j'ai conservé dans le monde, mais je dis bien dans le monde parce que c'est un truc, je me découvre des fans dans des pays où je ne suis jamais allée.
0: Ouais.
1: Et des gamins qui ont...

écoutent mes nouvelles chansons, qui me disent « Oh, j'adore cette chanson, elle est sortie où ?» etc., etc. Alors qu'en France, dès que j'amène autre chose, bah, déjà, j'amène rien, mais quand j'amène quelque chose, et Dieu sait que je fais des choses, mais tout le monde s'en fout, quoi.

0: Salut les 60s, ici c'est Anne-Marie David. Je me rappelle en 82, donc c'était pas si vieux, je venais de représenter la France en 79, donc 82 ça fait que 3 ans après, je faisais une grande carrière en Scandinavie et j'avais une tournée de 60 villes en Scandinavie. C'est pas rien et j'étais avec des musiciens à l'époque. Et je me décide de faire un album. Et je dis, je vais faire un album bilingue, anglais-français. Alors, je fais mes 12 titres français, mes 12 titres anglais, les mêmes. Et je mets ça sur un double album. Et je me dis, toute contente, j'arrive. Ça va fonctionner en France. Je vais arriver, je vais présenter ça. Je n'avais pas pris un mauvais compositeur, parce que j'avais fait des adaptations d'un compositeur que j'adorais, qui était Neil Sedaka. J'avais pris une chanson de John Lennon. Donc je m'étais dit, bon, à moins que ce soit très mal fait, et c'était live avec des musiciens. Enfin, je veux dire, ce n'était pas un truc de bricolage. Et ça m'avait coûté un paquet de sous. Et j'arrive et je fais écouter ça à la radio française. Et ils m'écoutent. Puis ils me disent, on le passe pas. Je dis, mais pourquoi? Et il me dit, parce que c'est pas vous. Je dis, attendez, c'est pas moi quoi? Et il me dit, ce qu'on entend, c'est pas vous. Je dis, mais c'est qui moi?
1: Il voulait t'attendre dans l'ancien.
0: Non, c'est pas ça. Je dis, mais c'est qui moi? Qu'est-ce que vous me donnez à la place? Vous le remplacez par quoi? Et puis, pourquoi c'est pas moi? Puisque c'est moi qui choisis les chansons, c'est moi qui ai fait les adaptations, c'est moi qui ai fait les orchestrations, enfin, qui ai demandé les orchestrations, qui ai choisi mes musiciens, qui ai choisi le studio, qui ai payé. Vous me dites, c'est pas moi. Je dis, mais vous êtes des grands malades. Et c'est ça, si tu veux. Alors, à partir de ce moment-là, je me suis dit que j'en avais marre.
1: Ils s'abordaient, là.
0: Oui, là, j'en avais marre de vouloir faire boire des ânes qui n'avaient pas soif. Donc, je suis partie ailleurs. Voilà. Et il a marché ailleurs.

0: Il y a un mot que j'adore, c'est opiniâtreté.
1: Oui, voilà, c'est ça.
0: Je suis opiniâtre. Je ne suis pas têtue.
1: C'est une petite femme, mais avec beaucoup, beaucoup de caractère.
0: Beaucoup de détermination.
1: Voilà,
0: oui. Quand j'aime quelque chose, quelqu'un, quelque chose, un projet, je me passionne assez vite pour des choses que j'aime, qui me touchent. Et à partir de là, il n'y a rien qui m'arrête.
1: Alors,
0: j'ai interdit à qui que ce soit de m'arrêter en plus.
1: Alors justement, parce que tu es toujours plein de projets. Donc hier, tu m'as fait part de projets d'opéra aussi.
2: Oui.
1: Tu peux nous en parler un petit peu,
2: Mais je vais me faire non seulement un plaisir, mais ça

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1: L'actu et les vertus des mensonges. C'est Paul Valéry qui a dit « La vérité a besoin de mensonges, car comment la définir sans contraste ?» Il est incontestable que l'actu fourmille de petits et de grands mensonges. Ceux-ci sont, reconnaissons-le, parfois inévitables et inconscients. D'autres sont apparemment voulus, et cela dans certains cas pour des raisons légitimes et honorables. Je vois personnellement trois raisons d'accepter certains travestis de la réalité de l'actu. Première raison, certains mensonges de l'actu nous aident dans la perception positive de nous-mêmes. Nous en avons besoin. Il est parfois difficile et même impossible de faire face objectivement et directement à ce que nous sommes réellement, vous et moi. Tout un chacun possède ce cadeau inestimable de la nature qui est de se percevoir de façon acceptable. Qui de nous peut vraiment faire face à ce qu'il est ? Illustration, les exploits sportifs, surévalués ou autres exploits qui nous glorifient et nous confortent dans ce que nous pensons être. Deuxième raison, la vérité peut faire mal et nous atteindre au plus profond de nous-mêmes. L'actu interprété peut effectivement nous éviter de nous faire mal et de trop souffrir. Illustration sur la recherche médicale, il n'existe pas de remède à certaines maladies, cela fait mal, cela fait peur. Troisième raison, l'actu pur et dur peut conduire à des réactions de panique et de violence individuelle ou collective. Illustration, les reportages sur les dangers des centrales nucléaires, par exemple. Et enfin, en guise de conclusion, une petite citation de notre cher Pablo Picasso, « L'art est un mensonge qui nous fait entrevoir la vérité, du moins celle qui nous est donnée de comprendre. » À bientôt, chers auditeurs.

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1: L'actu et la violence, un sujet bien fort. La violence est une force qui nous aide et nous détruit. Il est difficile d'écouter l'actu sans être d'une façon ou d'une autre touché ou impressionné par le nombre de reportages marqués par la violence. On a l'impression que celle-ci est partout et immanente. Cela fait peur et crée un climat dépressif qui ne nous aide pas dans nos vies personnelles et collectives, sociales. Il faut aussi mentionner que certains comptes rendus sont présentés avec des accents spectaculaires et dramatiques, et avec, en préalable, et surtout, l'annonce que les propos et images qui vont suivre peuvent heurter les personnes sensibles. Ce qui, bien entendu, nous incite à regarder. Oui, la violence interpelle, et croyez-le ou pas, séduit. Mais pourquoi cet attrait de la violence? Un mot sur la pression de l'actu. La violence externe est, reconnaissons-le, en résonance avec nous. Il n'est pas difficile pour l'actu de parler d'actes de violence puisqu'elle est en nous, elle fait partie de nous et s'exprime dans de nombreuses situations. La violence sur soi-même, conjugale, dans les familles, les organisations, la politique, la médecine, l'éducation, les religions, les sciences, la politique, la sexualité, partout de la violence. Les causes sont multiples et laissez-moi en épingler deux. La peur et l'ignorance. La peur est en effet une source de violence. On devient agressif parce que l'on craint pour sa sécurité, voire pour sa vie. L'ignorance dans le doute et le non-savoir, l'être humain se met en position de défense. Le fameux « on ne sait jamais ». L'actu ne peut donc pas ignorer les actes de brutalité et de barbarie. Elle fait partie de notre humanité et possède des dimensions positives et négatif. Oui, positif et négatif. Positif. L'agressivité conduit en effet à des conflits qui, bien gérés, aboutissent à la créativité et au progrès. La confrontation des idées est source de nouveaux développements dans nos façons de comprendre et de vivre. Négatif, cette pulsion qui nous vient apparemment des temps anciens et qui a permis sans doute notre survie, est également la cause de beaucoup de souffrances et de drames collectifs, y compris la guerre, les génocides, les destructions. Constatons enfin les variantes dans l'expression de la violence qui peut s'exprimer verbalement, les mots qui humilient, qui tuent, non-verbales, les expressions négatives du visage et du corps, le dédain des écrits, violence des mots, physique, brutalité, assassinat, et j'en passe certainement. Mais trop, c'est trop. L'actualité ne se prive pas de nous assommer d'illustrations de violence. Et pourtant, il est en effet ici question de la responsabilité de l'auditeur, de vous et de moi, qui regardons et écoutons. La violence innée et acquise. Il y a incontestablement de l'inné dans l'effort qui nous pousse à des actes agressifs et extrêmes. On est avec la capacité de nous défendre et d'attaquer en cas de besoin. C'est en nous, comme elle est dans les autres espèces, y compris les plantes. On aurait pu croire que l'éducation aurait réussi à nous soustraire à la tyrannie de la violence. Il n'en est rien. nous subissons toujours les pulsions du passé, avec cependant une différence aujourd'hui, à savoir que cette violence peut nous détruire et faire disparaître l'espèce humaine de notre planète. En regardant les témoignages, parfois vivants, de l'actu, nous pouvons dégager trois leçons pratiques. Leçon 1. La violence naît bien souvent des émotions qui prennent le dessus de notre pensée rationnelle. Les exemples abondent dans l'actu sur le vif. Même les reporters cèdent bien souvent à la puissance des émotions et émettent alors des avis forts, voire prouvements, agressifs, violents. Leçon 2. La violence est contagieuse. Il est difficile de garder un bon contrôle de soi, de garder son impartialité, son objectivité, quand tout l'entourage autour de soi cède au comportement chaud, voire acide. Leçon 3. La violence, vue impromptue, nous renvoie à la notion de mal, qui, d'après certaines religions, nous habite depuis l'origine des temps. Religions qui, en fait, ne se sont pas privées de l'usage de la violence dans notre passé et encore dans notre présent. En conclusion, l'actu bien faite et bien gérée, et elle existe parfois, doit nous amener non pas seulement à constater la présence de la violence en nous, individuelle et collective, mais démontrer par des exemples réels et prouver que celle-ci peut être contrôlée et même évitée dans certaines circonstances. L'actu intelligente pourrait ainsi ou aussi présenter des témoignages de scientifiques sérieux qui esquisseraient des pistes pour un avenir sans violence, y compris comme piste celle de la biologie, avec des interventions, oserais-je, sur notre ADN identité profonde. L'actu responsable devrait à coup sûr éviter les débordements du spectacle de la violence. En d'autres termes, je plaide pour une actu éducative qui, tout en respectant la liberté de pensée et de croyance de chacun et chacune, jouerait un rôle positif dans la réalisation de notre rêve un peu fou, il faut dire, survivre malgré nous.

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Bonjour à toutes, bonjour à tous. Dans cette nouvelle capsule météo, je vais vous parler de plusieurs types de précipitations que nous rencontrons en hiver. Alors bien sûr, la plus connue, il s'agit de la pluie. Les températures sont positives en altitude et lorsque la précipitation en question tombe, elle ne rencontre aucun changement de température. Elle tombe donc sous forme d'eau liquide. La pluie verglaçante, quant à elle, la situation la plus propice pour ce type de précipitation est un redout en altitude. Le flocon de neige tombant du nuage fond donc rapidement pour se transformer en pluie. Après avoir traversé une importante colonne d'air où les températures sont positives, l'eau va rencontrer un air plus froid et souvent proche de 0 degré mais n'aura pas le temps de recongeler avant d'atteindre le sol. Les températures au niveau des sols, elles, étant encore négatives, de nombreux accidents se produisent généralement suite aux chaussées, parfois transformées en véritables patinoires. Le grésil maintenant, et bien tout comme la pluie verglaçante, il s'agit d'une précipitation qui tombe lorsque la température au-dessus de 0 degré est présente en altitude. La neige fond une nouvelle fois rapidement après sa chute du nuage pour ensuite passer dans une fine couche où les températures sont positives, transformant donc le flocon en goutte d'eau. Cette dernière repassa ensuite dans une zone où la température est inférieure au point de congélation. L'eau liquide se transforme en glace avant d'atteindre le sol. La neige fondante, eh bien la température de l'air est négative en altitude, permettant à une précipitation neigeuse de tomber. Arrivée à une certaine altitude, elle rencontre un air moins froid, dans lequel la température redevient positive. Le flocon se met alors à fondre, marquant une transition entre la neige et la pluie. La neige, justement, eh bien la température de l'air est négative en altitude, permettant à une précipitation neigeuse de tomber. Durant son trajet, le mercure reste proche ou inférieur au point de congélation, ce qui permet au flocon de persister jusqu'au sol. Voilà un peu pour tous les types de précipitations. Il y a encore un que j'aimerais bien vous mentionner, c'est les chutes de neige par isothermie. Eh bien, vous le savez, plus on monte en altitude, plus il fait froid. Et lors de fortes averses, durant des conditions météo instables, l'air froid, voire très froid, va se retrouver aspiré vers le sol. Les températures positives avant l'averse chuteront rapidement, permettant de transformer lentement les précipitations pluvieuses en neige ou neige fondante. 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
2: Un sujet extrêmement délicat et pourtant tellement important, les impromptus de l'actu seront, ou ça, celui d'aujourd'hui, sur la politique. Commençons par une petite anecdote dramatique. Du haut d'un immeuble, un homme tombe et répète à chaque étage qu'il frôle, jusqu'ici, tout va bien. Et je pense que c'est en partie un énorme défi lié à la politique. La politique, en gros, si vous demandez aux gens ce qu'ils en pensent, et vous diront mais que c'est une source de déboire et de désillusion. Rien de nouveau, vous me direz. Rien de nouveau. Mais ça commence à peser, et à peser énormément, comme nous allons voir, sur notre vie collective. Mais définissons d'abord la politique. De quoi s'agit-il ? Brièvement, succinctement. Winston Churchill l'a très bien dit, la démocratie est un mauvais système, mais elle est le moins mauvais de tous les systèmes. J'adhère à cette perception personnellement. On ne peut pas y échapper. Cela a toujours été depuis le début des temps. L'association d'hommes et de femmes, dans le temps et dans l'espace, exige un minimum d'organisation pour garantir leur survie, leur sécurité et leur développement. La politique est une échappatoire au chaos. Elle est donc, dans son sens strict, la gestion de la vie collective avec ses trois grandes priorités, l'économie pour bien vivre, la santé pour tous et l'éducation pour les générations montantes. Trois lois fondamentales, je pense, encadrent et sous-tendent la politique ou l'usage du pouvoir. Première loi, ce que j'appelle la loi de la concentration. Dès qu'un groupe humain se crée, il ne faut pas longtemps pour que quelques-uns dans un certain espace, à un certain moment, dans ce groupe humain, que quelques-uns accumulent plus de pouvoir que d'autres. C'est une loi. Regardez autour de vous, regardez l'histoire, vous verrez, on ne peut y échapper. Deuxième loi, la loi de la séparation, loi de la concentration première. Certains ont plus de pouvoir que d'autres. Deuxième loi, séparation. Cette accumulation de pouvoir conduit inéluctablement à certaines formes d'exploitation intéressée de celui-ci. On use et on tombe dans le piège de l'abus du pouvoir. On sait très bien, depuis l'origine des temps, en quelque sorte, consciemment ou inconsciemment, que le pouvoir corrompt. Troisième loi, nous passons de la concentration à la loi de la séparation. Au lieu de servir les intérêts de tous, on sert des intérêts de certains. Et on tombe sur la troisième loi, qui est la loi de la contestation. L'exploitation du pouvoir va conduire à une contestation, une opposition par ceux et celles qui voudraient eux aussi, elles aussi, profiter des bénéfices de la possession du pouvoir. Un bref retour à la politique en tant que gestion de la vie collective. Méditez ces trois lois, s'il vous plaît. Je vous défie de me démontrer qu'elles ne sont pas universelles, elles sont évitables. Loi de la concentration, loi de la séparation, loi de la contestation. En parenthèse, lorsqu'il y a contestation, soit on joue le jeu démocratique, et ceux qui ont le pouvoir gagnent, ils conservent ce pouvoir et en abusent, soit ils le perdent, et nous retombons sur la première loi, qui est la loi de la concentration, et qui conduit à la loi de la contestation. La gestion, chers auditeurs, de la vie collective exige des qualités morales et des compétences que l'on ne peut pas exiger de tous et de toutes. Il est clair que selon les trois lois de ce esquissé que je viens de décrire, il revient à l'espèce humaine l'obligation de trouver des systèmes politiques qui produisent le meilleur pour tous, au moins pour un maximum de personnes, voire même la majorité, et réduisent les dangers de la possession du pouvoir, à savoir la corruption du pouvoir. En fait, c'est ce que, en principe, la démocratie s'efforce d'assurer, avec plus ou moins, reconnaissons-le, de succès. Encore que, soyons réalistes, il nous faut constater l'écart entre les principes démocratiques et leur application, dans le temps, dans l'espace. Politique et actu. Nicolas Machiavel l'a très bien dit, tout n'est pas politique, mais la politique s'intéresse à tout. L'actu nous donne de multiples exemples de déboires et désillusions que nous vivons dans nos sociétés humaines. Citons par exemple les tensions entre groupes sociaux. Reconnaissons que celles-ci, ces tensions, peuvent être à la fois source de remise en question et de progrès, mais également de violence et de destruction. On n'y échappe pas, vu les inégalités que tout système politique génère, quasi inévitablement. La course à toujours plus, jamais complètement satisfait, les membres de la société s'organisent pour revendiquer plus et mieux. Cela est sans doute légitime, mais déclenche bien souvent une course en avant que les systèmes économiques peinent à satisfaire. Nous tombons alors dans l'inflation des demandes et des exigences. On veut tout, tout de suite. Et enfin, la rupture culturelle et technologique. Il est clair que nous souffrons dans tous les systèmes politiques d'un écart entre nos capacités à inventer et l'insertion douce et juste de nouvelles technologies dans les systèmes sociaux. Nous sommes en quelque sorte, si je peux me permettre l'expression, des retardés culturels. Nous sommes plus vifs et plus efficaces dans l'invention des technologies que dans l'invention des valeurs sociales collectives. Quelques mots maintenant sur, si vous permettez, les pièges de la politique. La politique est de servir, pas de se servir. Il faut donner et non pas se donner. Servir les autres n'est pas chose aisée, loin s'en faut. Cela est pourtant une nécessité qui exige une série de qualités indéniables, telles que le dévouement au service de causes sociales et économiques, l'abnégation du politique, la compétence, la résistance aux tentations de corruption, elles sont toujours là, la visibilité, exposition aux médias, l'honnêteté, oui, y compris intellectuelle, et enfin le courage. Les témoignages de l'actu sont fréquents et permanents. Paul Valéry a bien dit, la politique consiste dans la volonté de conquête et de conservation du pouvoir. Je vous l'avais dit, l'actu ne nous épargne pas. Pour de bonnes et de mauvaises raisons, l'actu nous présente sans réserve des exemples concrets de dérapage politique. Je vais en citer encore une fois trois. Vous savez maintenant que 3 est mon chiffre favori, le chiffre magique. 1. L'incompétence marquée, prouvée des responsables de la vie collective. Les élus ne sont pas toujours les plus compétents. Combien de postes à responsabilité sont attribués à des personnes manquant de compétences, mais ayant des relations au sein d'un groupe politique qui compte dans le jeu politique? La démocratie départe. Est vraiment la meilleure façon de faire. 2. La corruption des politiques. Soulignons quand même, honnêtement, la naïveté des élus, la perte de l'élan de départ. Les élus, tout frais, tout motiver perd petit à petit l'élan et l'enthousiasme de départ. Petit à petit, le poids des règles politiques sous-jacentes se font de plus en plus sentir. Il devient de plus en plus difficile de résister à des injonctions tisanes. Autrement dit, l'élu perd progressivement de sa candeur et de son intégrité. Nous sommes tous et toutes corrompus. Je n'ai pas dit corrompus, j'ai dit corruptibles. Et enfin, trois, les jeux de pouvoir. Les jeux de pouvoir qui sont stériles et destructeurs. Celui-ci, en quelque sorte, mine le vrai jeu politique qui, en principe, vise bien au gouvernement du peuple, par le peuple et pour le peuple. On est de plus en plus témoin d'arrangements entre groupes d'intérêts qui se font au détriment de la population, mais servent bien des attentes particulières, la troisième loi, des attentes particulières individuelles et collectives. C'est la gangrène du politique. Je vais en rester là. Laissez-moi résumer un peu les propos que je viens de tenir. Je crois qu'il est important de réaliser, un, la perte de crédibilité des responsabilités des responsables politiques. Trop de scandales connus et prouvés ont conduit progressivement à la perte de crédibilité de nos responsables politiques. On ne les croit plus. C'est mauvais, c'est dangereux, pour tous et toutes. Deux, la réduction de la confiance si nécessaire à la vie collective. Elle est minée, voire même détruite. Les démagogues, ils sont nombreux, ne se privent pas d'inciter la méfiance et la résistance aux leaders au pouvoir. Mais eux aussi se servent, en quelque sorte. Et enfin, les tentations extrêmes. Et puis, il existe une force obscure, mais réelle, qui nous pousse vers le soutien de ceux et celles qui, sans état d'âme particulier, nous offrent l'alternative non démocratique. Celle-ci est présentée comme la solution ultime de tous nos problèmes. Et il est vrai, séduit ceux et celles qui adhèrent aux solutions faciles, sans avoir conscience des conséquences néfastes de toute dictature. L'histoire humaine est pleine de ces choix qui nous ont meurtris, qui nous ont diminués. Et après, il est trop tard. Un mot quand même positif pour conclure. Il faut reconnaître que la fonction politique n'a jamais été chose aisée. Les défis sont nombreux et complexes. La pression du monde socio-économique est non seulement présente, mais également changeante. Il nous faut donc être patient. Et jusqu'à un certain point, oui, tolérant. Trop vouloir, trop vite, peut nuire en ne donnant pas une vraie chance à ceux et à celles qui ont décidé de nous servir. La règle de base semble être de plus en plus caractérisée par l'établissement de règles de conduite à la fois simples et transparentes, ainsi que le contrôle vigilant des actes de tout gouvernement. Le grand dilemme est, et reste encore, le choix que nous devons faire entre liberté et confort. Que voulons-nous vraiment? Que pouvons-nous réalistiquement espérer de l'organisation de nos vies collectives? Il faut en effet soutenir ceux et celles, je le crois, qui nous veulent du bien en ayant quand même un œil critique et vigilant. Je vous remercie pour votre écoute. À bientôt, chers auditeurs.

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0: Notre petite goutte de poésie s'intéresse cette semaine tout autant au paradis perdu qu'à la mystique primitive. Et nous appelons pour cela Gilbert Lamiraux à nous faire part de son expérience poétique. Instituteur dans un village comme le fut son amé René Guy Cadou d'illustre mémoire, Gilbert Lamiraux saluait ainsi en 1951 dans sa revue Signe du Temps le grand poète qui venait de disparaître, René Guy Cadou, et il fut ainsi de ceux qui contribuèrent à perpétuer parmi nous son souvenir. Mais c'est à une autre immortalité surtout qu'il pensait. Gilbert Lamiraux s'est dit catholique malpensant, condamnant aussi vigoureusement la bondieuserie que le matérialisme et ne marquant guère d'estime à la confrérie des poètes catholiques. Loin des caricatures commerciales de la religion, il a voulu retrouver la mystique primitive où l'homme rencontrait Dieu sur les routes de la chair et de l'esprit. Y a-t-il réussi ? Gilbert Lamiraux conclut ainsi un long poème mystique extrait de son album, de son recueil de poèmes, Mémoire de la nuit.
1: Ah, laissez-moi sculpter la glaise du poème. Redonnez-moi mes clés, mes mots lune et soleil. Redonnez-moi le front de ma mère au réveil. Laissez-moi m'embarquer sur une autre trirème. Solitaire, j'attends que la mort me forlance, et la chair de mes fils est mon prolongement, et le sang du poème est mon achèvement. Ah, laissez-moi rêver des rondes de l'enfance. Me voici revenu dans l'ombre de ma chambre. Aux tempes de la nuit, j'entends battre le temps. L'hiver a recréé mes roses de décembre, et ma dame d'amour égrène ses printemps.

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0: 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Ou ce qui rapproche l'un de l'autre, c'est que l'un est collectionneur et que l'autre est artiste. L'un collectionne et l'autre crée. Les deux sont aujourd'hui décédés, hélas, mais la veuve de Victor Arouas, prolongeant la collection de son mari défunt en 2010, a entrepris de mettre en dépôt au Musée Rops de Namur les 550 œuvres, oui, vous avez bien entendu, les 550 œuvres collectées, toutes estampillées Félicien Rops par son mari. Une aubaine, évidemment, pour notre Musée Rops de Namur. 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L'exposition collectionnée Victor Arouas et Félicien Rops est donc admirée du 11 avril 2026 au 27 septembre 2026 au musée Félicien Rops de Namur, 12 rue Fumal. 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

Quelques semaines après avoir fêté son 74e anniversaire, la charismatique Françoise Hardy revient avec un nouvel album auquel plus personne ne croyait. Et qui a pour titre « Personne d'autre ». Grande surprise pour les fans qui ne la voyaient évidemment pas revenir sur le devant de la scène, elle qui avait déclaré qu'on ne l'y reprendrait plus. Il faut croire qu'elle ne sait pas comment dire adieu à la chanson. On ne lui en voudra évidemment pas. Et ce ne seront pas les fans qui seront les premiers à se plaindre. C'est que la santé de la grande Françoise ne lui fait pas de cadeau. Et c'est sans doute une des raisons pour laquelle la chanteuse s'était retirée des studios d'enregistrement. Son dernier album, L'Amour Fou, en 2012, avait été certifié disque d'or et lui avait valu des nominations aux Victoires de la musique en 2013. Mais ce n'était assurément pas le dernier album de l'artiste qui est revenu 5 ans plus tard, avec un très bon disque de 12 titres écrits avec la complicité de la grande Sophie et de Messia, deux auteurs, compositrices, interprètes très appréciés de Françoise Hardy. La chanteuse a aussi pu compter sur Yaël Naïm et Thierry Stremler. À la production et à la composition musicale, on retrouve Éric Benzi, l'auteur du grand succès Sous le vent de Garou et Céline Dion. Alors, le très séduisant morceau entendu en exergue de ce billet, Le Large, est précisément un cadeau de la grande Sophie. De suite, il est devenu le premier single de l'album. Une mélodie et un texte cousu-main, peut-on dire, pour Françoise, de la part de Sophie. On retrouve entre les deux femmes une sensibilité, une finesse, une délicatesse, une tendresse identiques. La chanson laisse entendre qu'aucun des événements de la vie n'empêchera son interprète de prendre le large, de larguer les amarres, pour mettre de la distance d'avec ce monde-ci et d'envisager un mieux-être, une vie meilleure, mais accompagné de celui ou de celle qui lui tiendra la main pour vivre à deux une nouvelle aventure. La chanson se prête à plusieurs lectures. On imagine un bateau emportant à son bord un couple qui s'en va en mode vacances, en quelque sorte, pour vivre au cœur de la mer une aventure amoureuse. Ce peut être aussi une envie de prendre le large pour fuir les tracasseries du monde et de la terre ferme. Ce peut être enfin une manière de dire adieu à cette vie et de rejoindre un au-delà certain, mais que la compagnie de celui ou de celle qui lui tiendra la main rendra, c'est certain, plus sûr. Le texte, la mélodie et l'interprétation ont été salués unanimement par la critique, qui a vu dans ce titre fort légitimement d'ailleurs un succès en puissance. Françoise Hardy est, on le sait, passée maître dans le décodage des subtils liens relationnels entre les êtres, et les jeux de l'amour et du hasard l'interpellent. Dans un seul geste qui va clôturer ce billet sur un texte de sa composition, musique d'Éric Benzi, la chanteuse propose de faire fi des mots, trop souvent des paroles en l'air, chante-t-elle, pour s'appuyer sur des gestes. Une main tendue, une épaule secourable, une halte nécessaire dans, je cite, « cette course vaine et folle aux bonheurs éphémères ». Alors qu'un seul geste pourrait faire apparaître au bout du chemin une porte ouverte, et ce geste de la porte ouverte permettrait de faire fuir le malheur, de calmer les plaies secrètes, de chasser le mal-être. Ainsi, ce seul geste permettrait de renaître et surtout d'arrêter de souffrir. Voilà donc que le 3/4 siècle de cette artiste talentueuse se concrétise par la sortie d'un 28e album en 56 ans de carrière. Qui dit mieux ? L'album « Personne d'autre » de Françoise Hardy est sorti sur le label parlophone de Warner Music France. Et voici un seul geste.

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0: qu'est-ce qui se passe? Il est parti?
1: Tu sais bien, il se balade. Il est allé voir les baleines, les sirènes.
0: Tu crois qu'il va revenir?
1: Mais oui, t'inquiète pas. Il revient toujours. Tiens, regarde, il remonte déjà.

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1: L'éloge, point d'interrogation, de la peur. Actu et la peur. Il est assez évident que par ses programmes et ses présentations, à la fois osées et interpellantes, l'actu suscite parfois en nous, et particulièrement chez certains d'entre nous, des réactions de crainte et même d'effroi. Je pense aux récits de guerre en Ukraine, par exemple, aux attentats sanglants de terroristes, aux violences faites aux femmes et aux hommes, aux catastrophes naturelles, et j'en passe, et sans doute des pires. En bref, elle déclenche par l'horreur de ces images et la brutalité des événements de la peur en vous, en nous. Elle nous touche dans notre confort et sécurité. Elle nous met mal à l'aise et va jusqu'à nous culpabiliser. Oui, nous culpabiliser. Elle soulève l'actualité des questions qui, reconnaissons-le, ne sont pas source, loin de là, de quiétude et de sérénité. Pourquoi ? Pourquoi encore tous ces drames et ces violences ? On n'en finira donc jamais, c'est désespérant. Et nous, sommes-nous protégés ? Cela pourrait-il nous arriver à nous aussi ? Et nos enfants et nos petits-enfants vont-ils pouvoir assumer ? Quel mauvais héritage nous leur laissons ? Il est vrai que pour soutenir et développer l'écoute de l'actu, les responsables de celle-ci n'hésiteront pas à forcer la dose. L'image et le texte provocateur attirent l'écoute et renforcent la popularité des programmes qui, soi-disant, présentent la vérité. Une vérité perçue, bien sûr, une vérité interprétée. Non seulement cette approche suscite incontestablement un mal-être parmi de nombreuses personnes dans nos sociétés, mais elle provoque aussi des réactions d'effroi et d'insécurité. La peur en question. Trois constatations sur le phénomène de peur. La peur fait partie de la nature humaine. Deux, la peur est nécessaire pour survivre. Trois, la peur peut nous détruire. Peur et nature humaine. Nous sommes bien des êtres vivants capables de vivre la peur, de la communiquer à d'autres et de la vaincre à partir d'actes dits courageux. Pas de risque, pas de peur, pas besoin de courage. Peur et survie. Oui, la peur nous aide à éviter des situations dangereuses pour nous et pour d'autres. Elle éveille notre attention par rapport à des dangers possibles et néfastes. Sans cette faculté, nous serions à la merci de ce que l'on peut appeler les pièges de la vie. Peur et destruction. La peur individuelle ou partagée avec d'autres peut également conduire à des blocages et à des destructions de vie. On perd sa capacité d'agir. On est bloqué dans ses actes et même dans ses pensées. On entre en conflit avec les autres qui, eux aussi, ont peur. On renie à la poursuite du bonheur par peur de celui-ci. Et puis, il y a bien sûr la grande peur, la peur de sa propre mort. Peur et actu. Identifions quelques défis par rapport à cette peur qui peut nous nuire. Et oui, l'actu de tous les jours est en effet chargée de mauvaises nouvelles et de drames. D'une certaine façon, l'actu n'a pas le choix, elle est bien obligée d'informer selon les scènes du monde. Oui, le monde est bien un théâtre avec peu de comédie et beaucoup de tragédie. L'actu ne peut ignorer ce qui se passe et réduire l'information à des actes purement cosmétiques. Elle doit bien sûr éviter le piège du sensationnel et du dramatique, mais ne peut aller trop loin dans le modelage de l'information. Elle a aussi une éthique qui pousse, en principe, dans la neutralité du reportage de l'actualité. Elle se veut aussi, l'actu, bien sûr, être la première à témoigner des nouvelles du monde. Il est certain que la pression de la compétition s'exerce au choix des responsables de l'actu. Il faut bien sélectionner les faits enregistrés, aller au plus vite et marquer sa supériorité par des annonces inaudibles. Tous ces défis sont réels, mais le plus grand des défis est celui lié à ce que j'appelle le vide, la peur du vide. La masse des nouvelles de l'actu, avec toute leur incohérence, contradiction, menaces plus ou moins occultées, remises en question, manque de crédibilité, manipulation et mensonges, produisent un effet dévastateur sur les auditeurs. C'est ce que les philosophes et sociologues ont dénommé la crise du sens. On ne s'y retrouve plus, on est perplexe au mieux et perdu au pire. On souffre du vide, le vide du sens, l'absence du sens. Je livre, bien entendu, tout cela à votre réflexion, une réflexion qui, je l'espère, sera critique. À bientôt, chers auditeurs.

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Notre petite goutte de poésie s'intéresse cette semaine à l'œuvre de François de Malherbe, un poète français né en 1555 et décédé en 1628. On le sait, c'était un des maîtres du vers et fort inspiré par les anciens dans cette consolation à Monsieur Dupérier dont on vous a parlé dans un extrait précédent, ce gentilhomme d'Aix-en-Provence qui perdit prématurément sa fille en 1599. Il procède d'une manière très rigoureuse, très classique, avec une consolation plutôt axée sur la raison que sur le sentiment. Et tout à la fin de ce poème, il évoque la mort. Et là, on sent très nettement l'influence d'un certain Horace, poète latin, qui parla de la mort en des termes assez poétiques. Et il présente cette vision des choses de la même manière. Un bon poète n'est pas plus utile à l'État qu'un bon joueur de qui, disait-il. Cette déclaration, surprenante peut-être de Malherbe, mais situe son art sur le plan de l'artisanat salarié. Artisan probe d'ailleurs, habile à exploiter les lieux communs, vigoureux technicien, peut-être même fut-il le musicien ignoré qu'admire Valéry, il introduisit dans la poésie l'art oratoire dont elle ne sera libérée que par le symbolisme. Écoutez donc cette finale de la consolation à Dupérier. Évidemment, quand on est dans la peine, on s'attend peut-être à d'autres vers que ceux qui vont vous être présentés. Consolation à Monsieur Dupérier, François de Malherbe, c'est la fin du poème.

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1: L'actu et l'histoire. L'actu ou l'actualité interprétée. Comme disait Jules Renard, l'histoire avec un grand H n'est qu'une histoire à dormir debout. Quelques constatations. Il est clair que beaucoup de programmes couvrant l'actualité font référence à l'histoire, à notre passé, proche ou lointain. Journalistes et commentateurs ont une tendance à expliquer notre présent comme si celui-ci était la conclusion logique nécessaire de notre vie antérieure. Il suppose, sans le dire, que notre connaissance d'hier est objective et complète. Des jugements sont alors émis sur hier, sur la base d'aujourd'hui. Il n'en est évidemment rien. L'histoire se refait à la lueur de notre vécu récent, du vôtre, du mien, du nôtre. Tout est question d'interprétation biaisée et tronquée. Voici trois faux pas de l'histoire revue et corrigée par l'actu. 1. Les fausses interprétations. La compréhension de l'histoire ne peut être que subjective et fausse. Nous subissons le syndrome du verre fumé, autrement dit, notre perception du passé est distordue, et aussi du syndrome du rétroviseur. Le rétroviseur ne nous présente pas tout. Nous faisons une sélection rationnelle, consciente ou inconsciente, du passé. 2. Les ignorances de l'histoire. Tant de choses se sont passées, tant d'événements se sont produits, tant de vérités cachées, dissimulées, occultées. Bref, notre lecture de l'histoire est au mieux tronquée et au pire manipulatrice et fausse. Un petit mot maintenant sur les malentendus de l'histoire. Une question vitale et fortement discutée dans les médias est : peut-on juger les actes d'hier, y compris de nos ancêtres, bien sûr, sur la base des schémas mentaux et des valeurs d'aujourd'hui ? C'est une importante question et je voudrais citer trois points qui méritent, je crois, d'être soulignés. 1. Cela a-t-il du sens ? Cela a certainement du sens, mais cela reste extrêmement dangereux dans la mesure où le jugement est perçu comme juste et impartial. On ne peut pas s'empêcher de juger hier avec les critères d'aujourd'hui. 2. Est-ce juste ? Non, ce n'est pas juste, entre guillemets, dans le sens où tout acte posé devrait, en toute objectivité, être apprécié selon les critères admis dans un milieu culturel donné et à un temps donné. Nous devrions garder à l'esprit que nos actes d'aujourd'hui seront eux aussi jugés demain selon de nouveaux critères dont on ignore tout aujourd'hui. 3. Est-ce utile ? Oui, absolument, quand les jugements présents nous permettent d'apprendre des choses utiles sur nous-mêmes et engendrent ainsi une amélioration de nos valeurs humaines, de nos façons d'être. Quels sont les aspects positifs de l'histoire commentée ? Comme le philosophe Thucydide a énoncé, a proclamé, l'histoire est un perpétuel recommencement. Je vois personnellement trois grandes raisons pour que l'actu se penche sur nos passés lointains et pas si lointains récents. Connaissant d'ailleurs qu'elle le fait parfois avec l'actu, beaucoup de brio et de sérieux. Si. Les voici. Première raison, elle nous aide à mieux nous connaître. Autrement dit, nous nous apprenons. La lecture du passé nous donne des indications, parfois très fortes, parfois dérangeantes, de notre identité, de ce que nous sommes, de qui nous sommes. Deuxième raison, l'actu nous signale les pièges de notre humanité en mettant l'accent sur les désastres d'hier. nous voici en quelque sorte prévenus. Donc, nous apprenons et nous sommes prévenus. Nous devons faire attention. Troisième raison, elle donne un sens à notre que nous sommes et à notre évolution. Oui, la lecture par l'actu d'hier nous permet de découvrir éventuellement des pistes, au moins des pistes par rapport à nos futurs possibles. Et ensuite, oui, tout recommence, comme si nous n'avions rien retenu et appris. Cela fait partie de ce que nous sommes également. Il semblerait donc que l'apport fondamental de l'histoire est d'une part de nous faire réfléchir sur nous-mêmes et au-delà, et plus important encore, de nous développer et de développer en nous cet élément essentiel qui fait sans doute de nous des privilégiés de la nature. Oui, des privilégiés de la nature par rapport peut-être aux autres espèces, à savoir notre conscience. Un petit mot sur histoire et conscience. Pierre, le fameux Pierre Teilhard de Chardin, a énoncé cette petite phrase très forte, puissante, interpellante, à savoir « La conscience n'est pas de savoir, mais de savoir que l'on sait ». L'histoire, même revue et corrigée, oui, et corrigée, réinterprétée, nous permet de renforcer en nous non seulement notre capacité à être intelligent, à savoir résoudre des problèmes d'une façon très succincte, mais aussi celle d'être conscient, de savoir ce que l'on sait. En cela, l'actu fait œuvre de bien et de bon. Elle nous stimule dans notre réflexion trois étages. Premier étage, notre histoire est quand même fabuleuse. Avec, oui, bien sûr, ses hauts et ses bas, ses grandeurs et ses horreurs, ses progrès, ses régressions. Étage 2, on devient de plus en plus conscient grâce à l'histoire des sciences, y compris la philosophie, de notre identité naturelle ou notre état biologique avec ses points forts, avec ses points faibles par rapport à nos exigences du temps. Et enfin, étage 3, elle, l'actu, nous pousse dans notre dernier retranchement en nous forçant à réaliser que dans beaucoup de domaines, en fait, on ne sait pas que l'on sait. Je répète, on ne sait pas que l'on sait. Vraiment, Socrate affirmait que son grand avantage par rapport aux autres philosophes, c'est qu'il savait qu'il ne savait pas. Moi, je pense personnellement, et je ne suis pas le seul, nous en savons beaucoup plus que nous le croyons. Nous n'en avons pas conscience. On ne sait pas, chers auditeurs, on ne sait pas que l'on sait. Il est temps de découvrir que nous savons beaucoup plus que nous pensons. En bonne conscience, je vous livre ces petits mots et à bientôt.

0: 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Le musée Félicien Rops de Namur, situé 12 rue Fumal, n'est jamais avare de beaux rendez-vous culturels. 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L'un collectionne et l'autre crée. 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L'exposition collectionnée Victor Arouas et Félicien Rops est donc admirée du 11 avril 2026 au 27 septembre 2026 au musée Félicien Rops de Namur, 12 rue Fumal. 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

trois petits tours, et puis s'en viennent, trois petits tours, et puis s'en vont. Ce titre, extrait de l'album Personne d'autre, le 28e de la carrière de Françoise Hardy, est assurément dédié à son Jacques Dutronc de Marie. Et tout dans cet album respire d'ailleurs la présence du gentleman cambrioleur des chœurs, car même si Françoise et Jacques ne vivent plus ensemble, elle à Paris, lui en Corse, pour l'état civil, ils sont toujours monsieur et madame Dutronc, et dans l'univers très particulier de Françoise, la présence de l'ami Jacques, père du fils Thomas, reste chevillée au cœur de celle qui s'est si bien envoyée des messages personnels. Véritable miraculé d'un cancer du tissu lymphoïde associé aux muqueuses, contre lequel elle a lutté plusieurs années durant et dont elle pensait ne jamais pouvoir s'en sortir, la chanteuse à la frange s'est offert un retour artistique pour le moins inattendu, elle qui a affirmé plusieurs fois vouloir arrêter la chanson, surtout après la sortie de son album « L'amour fou », sorti en 2012 et dont elle estimait, à juste titre d'ailleurs, qu'elle ne pourrait jamais faire quelque chose de mieux. Et pourtant, les circonstances en ont décidé autrement. « J'ai laissé faire et je ne le regrette pas », assure la grande Françoise, expliquant que sa flamme artistique avait été ravivée par un coup de foudre pour la chanson « Sleep » du groupe finlandais « Poets of the Fall ». Elle qui affirmait à l'âge de 74 ans « Je tiens le coup, mais je me sens sur un fil » a vu affluer vers elle plusieurs contributions d'artistes féminines proches de sa bulle artistique. Que l'on songe à Messia, la longiligne artiste au talent certain et au feeling proche de la chanteuse, ou encore la grande Sophie, qui lui a fait le cadeau du single numéro 1 de l'album, le très envoûtant Le Large, entendu dans un billet parallèle. Et il y a encore Yael Naïm, qui lui a réservé le seul titre en anglais de l'album, You Are My Home. Autant de petits écrins de sa mélancolie éternelle. Proche du couple France Gall-Michel Berger, Françoise rend aussi hommage à Michel Berger dans une version très épurée de « Seras-tu là ?». Mais au total, à bien décrypter les messages subliminaires, parfois sibyllins, de l'interprète du temps de l'amour, on se dit que le fantôme de Dutronc plane sur cet album, à moins que n'y soient recensés quelques fantasmes de la belle Françoise. Ainsi, dans trois petits tours entendus à l'entame de ce billet, Françoise Hardy avoue être séduite par un garçon énigmatique, un furet qui file entre les doigts, un chat que l'on n'entend pas venir. Il sourit et ne parle pas. Trois petits tours et puis s'en va. Il lui arrive d'être cynique, mais elle croit comprendre ses absences et entendre l'appel de son âme comme une douleur, une alarme, un cri du cœur. Elle aimerait qu'ils jouent ensemble leur musique, mais n'est-ce pas un rêve impossible? Et, fataliste, la chanteuse conclura « La vie, l'amour, c'est comme ça, trois petits tours et puis s'en va ». Donc, quel dommage qui va clôturer ce billet. C'est aussi l'histoire d'un désenchantement, de retrouvailles froides d'un couple autrefois amoureux, d'un retour sur un passé romantique, d'une demande de retour en grâce, en quelque sorte. Mais tout cela est impossible pour les otages, elle et lui, du temps qui passe. Ce temps qui détruit tant de choses et de sentiments, entre autres. Alors avec nostalgie, elle revient sur un passé heureux et à voir les photos de leur visage, si jeune, si beau, elle s'exclame « Mon Dieu, quel naufrage ! Si jeune, si beau, mon Dieu, quel dommage !» Quand on vous disait que l'ombre de Dutronc plane sur cet album, Françoise Hardy signe ce retour qu'on n'attendait plus sur le label Parlophone de Warner Music France. Son album a pour titre « Personne d'autre », 74 ans à sa sortie. C'est une performance et voici quel dommage.

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2: Auditeur d'Equinox, je veux partager avec vous ce très beau témoignage, ce superbe récit écrit par Marie-Ève Ronvaux et intitulé « Le papillon et le violoncelle ». Jeudi, tandis que le quartier de la gare centrale chauffait à blanc, tandis que les clameurs de la résistance se réverbéraient sur les vitres du Parlement, tandis que les pales d'un hélicoptère cisaillaient les nuages, tandis que des autopompes se faisaient déborder par une météo plus violente encore, tandis que dans les rues s'affrontaient deux visions du monde, pendant tout ce temps-là, moi, oserais-je le dire, je jouais de la musique. Certes, je jouais et j'aimais cela. Mais pour être sincère, mon esprit n'était pas tout à fait serein. La coïncidence de calendrier qui superposait notre concert, prévu de longue date, à ce jour de lutte et de honte institutionnelle, ça ne m'allait qu'à moitié. Une part de moi aurait préféré être aux côtés des collègues pour faire nombre, pour faire front, mais ce n'était pas envisageable. Nous étions attendus dans une maison de repos pour y baptiser notre nouveau projet musical, la Ronde des prénoms. Deux sets de chansons, des reprises des années 60, 70, 80, destinées à ranimer quelques papillons dans le cœur des seniors. Des papillons, ça ne pèse pas grand-chose. Ça vole moins haut qu'un hélico, c'est moins lourd qu'une pancarte, mais malgré tout, ce n'est pas absolument rien. C'est du moins ce que je me répétais, tout en scrollant à la dérobée le fil des événements sur le portable. Sans doute, en vue de tailler ce petit roncier de culpabilité qui me grattait la gorge. Aujourd'hui, je peux le dire, ce n'était pas tout à fait rien, en effet. Dans cette institution, la doyenne des pensionnaires, une belle dame de 107 ans, vous avez bien entendu, 107 ans, était au premier rang. Or, cette femme adorait le violoncelle, depuis toujours. Elle avait rêvé d'en jouer et tremblait au son de sa voix, si humaine, disait-elle. Enfant, elle en avait réclamé un à chacun de ses anniversaires. Mais en lieu et place, elle ne reçut qu'un violon, ce qui ne la combla d'aucune manière. Pas d'interprétation hâtive, je ne fais que témoigner. Toujours est-il que je lui proposais de sentir le son du violoncelle avec sa main posée sur le dos de l'instrument. Initiée par l'archet, relayée par le chevalet, la vibration mit la table en mouvement, traversa l'âme, s'amplifia au creux de son intimité boisée, franchit l'église, se faufila dans la main de la vieille dame, merveilleuse main à la peau fine comme du parchemin, pour remonter le cours des canaux et rivières qui menaient jusqu'à son cœur. Là où, depuis plus d'un siècle, somnolait un petit papillon. Un papillon, ça ne pèse pas grand-chose. C'est plus léger qu'une matraque. Ça file moins vite qu'un spray gazeux, mais ça s'élèvera toujours plus haut que les paroles de certains ministres, les actes de certains policiers, les ambitions de certains présidents de parti. Éducation, culture et battement d'ailes de papillon, même combat, no pasaran. Récit signé Marie-Ève Ronvaux, qui possède de nombreuses cordes à son arc, à son violoncelle, dois-je dire. Enseignante à la Haute École de Bruxelles-Brabant, violoncelliste, géographe, compositrice, autrice à 16 heures. Une belle plume, à vrai dire. Merci Marie-Ève pour ce récit, en hommage aux milliers d'enseignants, de directions, d'élèves, d'étudiants, de parents, méprisés, bafoués, humiliés, gazés, matraqués, un triste jeudi à Bruxelles. Toujours les artistes, poètes, écrivains, peintres, compositeurs, musiciens, garderont la tête haute et résisteront au mépris, aux intimidations. Parce qu'ils sont absolument indispensables pour sauvegarder un tant soit peu d'humanité, de solidarité et, in fine, de démocratie. Merci à eux tous. Je vous fixe rendez-vous, chers auditeurs, la semaine prochaine pour un nouveau Tutti Crescendo, une nouvelle découverte musicale. À tous, belle semaine. Vigilance, résistance, Edgar Morin et tant d'autres.

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3: L'étoile filante ne s'installe pas, elle s'envole et disparaît. On l'attend, on l'espère pour un plaisir furtif. 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

0: éphémère, c'est le titre de cet album et de l'extrait que vous venez d'entendre, qui résulte d'une expérience aussi étonnante qu'originale, vécue par trois artistes qui ont en commun le souci de l'authenticité et de la convivialité et qui ont pour nom Grand Corps Malade, Ben Mazué et Gaël Faye. Ces trois amis se sont enfermés le temps d'une semaine au studio de la Fabrique de Saint-Rémy-de-Provence pour construire un album 7 titres, un titre par jour de la semaine, aidé par deux compositeurs aussi complices que géniaux qui ont nom Quentin Mossiman et Guillaume Poncelet. Tous deux ont déjà travaillé peu ou prou comme compositeurs ou arrangeurs avec l'un ou l'autre de ces beaux porte-voix du slam et de la chanson française que sont Grand Corps Malade, GCM, Ben Mazué, BM, ou encore Gaël Faye, sous les abréviations de GF, écrivain autant qu'interprète. Et le résultat est unanimement salué par la critique. Super album, paroles poétiques, émouvantes, engagées. Les chansons sont profondes et les mélodies agréables. Voilà ce qui s'écrit, voilà ce qui se dit. Éphémère s'applique à plus d'un aspect de la réalité de cet album. Éphémère est certes cette expérience un peu hors du temps, hors du commun. Éphémère sont les jours que nous vivons, éphémère sont nos vies, au regard d'une certaine intemporalité, même si nous avons parfois le sentiment d'être éternels ou immortels. Il n'en est rien, dit la chanson, mais elle nous dit encore de nous rassurer. Le charme de la vie a un plus beau potentiel quand les choses sont fragiles et les secondes fugaces. Regardons l'étoile filante, si belle qu'elle fait rêver. Regardons-la, elle ne s'installe pas, elle s'envole, puis disparaît. Il faut sauver l'instant, dit la chanson, pas la seconde d'après, c'est trop tard. Les bonheurs les plus intenses, continue notre trio d'artistes, sont souvent fugitifs. Rien n'est jamais fini, jamais figé, jamais éternel. C'est juste un prêt, la vie, un trait léger de craie dans le ciel. Il n'y a rien d'indélébile sur cette terre, rien que de l'éphémère. Le constat est désolant, il ne restera rien dans nos livres, de nos rimes, de nos lignes de vie furtives et fragiles. On s'en va dans l'abîme, dans le vide. Mais qui sait, on laissera, même infime, un faisceau dans la nuit, un simple ray de lumière, mais que de l'éphémère. Les jours passent et tout s'efface, les artistes rêveurs d'éternité en seront pour leurs frais. Dans cette optique d'un avenir dont nous ne détenons pas les clés, de quoi donc avons-nous besoin? De peu de choses en fait, et même besoin de rien. C'est le titre de cette chanson qui va clôturer ce billet. La chanson commence par déterminer ce qui importe dans la vie. La réponse vous surprendra. Un air fredonné dans sa chambre, ou bien dans un abribus, nous clame Grand Corps Malade, des mots qui s'invitent et qui s'inventent, toujours de la voix du même. En fait, interroge le slameur, a-t-on besoin de beaucoup plus? L'idée est de se satisfaire de peu, de regarder le vrai dans les yeux et de n'avoir besoin de rien. Si ce n'est de mes rimes, avance Grand Corps Malade, c'est le poète qui parle, et de celles de mes frères de plume. Loin de se faire concurrence, les poètes se complètent. Et de voir s'élever vers les soleils et les lunes nos poèmes, à défaut de trouver sur cette terre une oreille complaisante. Après le dialogue entre Grand Corps Malade et Gaël Faye, Ben Mazué va conclure. Toi qui es souvent triste et tendu, laisse s'en aller les pensées qui brisent ton moral. On n'a besoin de rien, somme toute, pour être heureux, détaché des contraintes matérielles que de la voix des poètes. Cette dernière intervention qui donne le ton en tant que conclusion interpellera, pourvu qu'elle laisse des traces. Cet album, hors du commun, éphémère, excellent entre tous, est dû à la plume de Grand Corps Malade, Gaël Faye et Ben Mazué, sur des compos de Quentin Mossiman et de Guillaume Poncelet. Il est signé sur le label Anouche Records, distribué par Sony Music France. Et voici donc Besoin de rien.
1: Après, ouais, pourquoi pas. Ouais. Mais en termes d'apéro, je trouve que c'est, pour moi, c'est le truc, quoi. Tu vois, c'est pas pareil que les cacahuètes.
2: Ouais, ok. Moi, ça semble. Moi, aussi, il y a de l'alcool, ça.
1: Non, bon, on va se mettre
2: putain, 15 minutes le bus, là. Ça dure une plombe.
1: Ouais,
2: Ben, il est dans son coin, là.
1: Je suis peut-être sur des chipsters. Excuse-moi, je suis un peu...
2: Ouais, obsessionnel ou pas obsessionnel.
3: Un air fredonné dans sa chambre, ou bien sous un abribus. Des mots qui s'invitent et s'inventent. Pas besoin de beaucoup plus. Appelle ça de l'art brut, de l'art sauvage, appelle ça de l'art nu. Quand ta scène est un chant, un voyage, ou un banc au bout de l'avenue.
2: Un banc au bout de l'avenue devient un désert ou lagune. Enfant de la lune, de la rue, balle poussière mélopée du bitume. Nos voix traversent l'espace, les frontières imposées. Des mots claquent dans l'air en tonnerre pour ne jamais retomber.
3: Pour ne jamais retomber dans nos plus mauvais travers. Rester dans la vraie vie ancrée. Oublier les métavers. Se satisfaire de très peu et voir ce que l'on devient. Regarder le vrai dans les yeux et n'avoir besoin de rien.
2: N'avoir besoin de rien sauf de mes rimes et de mes frères de plumes. On se détache de tout, donc on ne perdra plus. Retirer l'armature, relier nos cœurs, nos esprits, nos âmes autour d'un verre, d'un feu. D'un arbre à palabre.
3: D'un feu, d'un arbre à palabre. D'un jeu, d'une flamme bavarde. Un vieux retard de ses larmes. Une œuvre d'art se balade. Une œuvre d'art innocente qui naît d'un esprit ignare. Une lumière incandescente issue d'un souffle oratoire.
2: Issue d'un souffle oratoire. Au commencement était la parole. J'ai feuillé des bouquets de prose aux mélodies chorales. Je chantonne des gospels de l'âme pour les grands enfants tristes. Il est l'heure, messieurs, mesdames, que nos poèmes rentrent en piste.
3: Que nos poèmes rentrent en piste, même s'ils ne trouvent pas d'oreilles. Ils auront toujours le mérite de s'élever vers les soleils et les lunes qu'ils auront eux-mêmes inventés. Ils se créeront leur propre route, se sentant toujours indomptés.
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1: Ouais, des curly.
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3: Notre petite goutte de poésie s'intéresse à la vie et à la production artistique de Germain Nouveau. Germain Nouveau, un poète varois, français donc, né à Pourrières en 1851, est décédé 69 ans plus tard, en 1920, dans la même localité. Étonnant personnage que ce Germain Nouveau, poète relativement méconnu, n'étant cependant nullement un poète local, bien que étant né et mort en pays varois. Mais au contraire, il fut un grand voyageur terrestre et littéraire. Il était contemporain de Charles Cros, d'Arthur Rimbaud et de Paul Verlaine, qu'il côtoya d'ailleurs. On le trouve même dans un croquis d'Ernest Delahaye, dans la revue La Plume, éditée en 1896, d'après un dessin de Germain Nouveau lui-même, représenté allégoriquement aux côtés de Verlaine et de Rimbaud. Ce croquis est paru dans le journal littéraire La Plume en 1896 et les poésies de Germain Nouveau furent essentiellement publiées après sa mort. Pourquoi donc, me direz-vous ? Eh bien parce que Germain Nouveau, qui était quelqu'un de très modeste, de très humble, s'était toujours opposé à ce que son œuvre soit publiée de son vivant, faisant confiance à ceux qui l'avaient connu et qui voudraient honorer sa mémoire, de diffuser et de faire reproduire ses œuvres. Il alla même jusqu'à faire un procès à un éditeur qui n'avait pas attendu la fin de sa vie pour publier un recueil « Savoir aimer ». Tel était l'homme Germain Nouveau. Homme d'une grande pudeur donc et d'une réserve qui l'amenait à ne jamais se mettre en avant. Et pourtant, Germain Nouveau exercera une grande influence sur les surréalistes. Autre signe de cette volonté d'anonymat, c'est qu'il signe ses œuvres sous plus de 15 pseudonymes, s'amusant à brouiller les pistes. Aragon lui-même, le grand poète que l'on connaît, le considérait, je cite, « non comme un poète mineur, mais comme un grand poète. Non comme un épigone de Rimbaud, mais comme son égal, rien que cela. » Un poète donc à découvrir ou à redécouvrir, qui a sa tombe dans le village varois de Pourrières, avec comme décor la prestigieuse montagne Sainte-Victoire, dont le peintre Cézanne a si bien su capter les reflets changeants d'ombre et de soleil dans une série de tableaux célèbres. Ombre et lumière, tels pourraient être des concepts collant parfaitement avec la vie et l'œuvre de Germain Nouveau. Nous allons le retrouver par la voix d'Annick dans ce Cantique à la Reine, extrait de son album, de son opus, La Doctrine de l'Amour.
4: Aimez, l'amour vous met au cœur un peu de jour. Aimez, l'amour allège. Aimez, car le bonheur est pétri dans l'amour, comme un lys dans la neige. L'amour n'est pas la fleur facile qu'au printemps l'on cueille sous son aile. Ce n'est pas un baiser sur les lèvres du temps, c'est la lèvre éternelle. Nous faisons pour aimer d'inutiles efforts, pauvres cœurs que nous sommes. Et nous cherchons l'amour dans l'étreinte des corps, et l'amour fuit les hommes. Et c'est pourquoi on voit la haine dans nos yeux et dans notre mémoire, et ce vautour ouvrir sur notre front soucieux son affreuse aile noire. Et c'est pourquoi l'on voit jaillir de leur étui tant de poignards avides. Et c'est pourquoi l'on voit que les cœurs d'aujourd'hui sont des sépulcres vides. Voici l'éternel cri que je sème au vent noir, sous la foule futile. Tel est le grain d'encens qui fume en l'encensoir de ma vie inutile. »

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En v'là du blues, en v'là et c'est du bon, croyez-moi. C'est ainsi que l'on pourrait paraphraser Michel Jonas dans une chanson restée célèbre. L'histoire ne nous dit pas si l'auteur de Super Nana aurait apprécié Yulia Gubenko des Sugar Sweets à la manœuvre dans cette interprétation de Let Me Be the Only One, Laisse-moi être la seule, exclusivement la seule. Mais c'est un point douté que l'ami Jonas aurait apprécié. De sa voix suggestive et assurée qui fait penser aux grandes chanteuses de jazz, Yulia séduite assurément. Il faut dire qu'elle est accompagnée d'une phalange d'exceptionnels musiciens, guitare, clavier, basse et double basse, drums et percussions, auxquels sont venus s'ajouter des voix chorales, un saxo, une trompette, un trombone, un piano et un orgue Hammond. Il n'en faut pas davantage pour affirmer que dans sa formule actuelle, le groupe Elise and the Sugar Sweets, Elise et les douceurs sucrées en quelque sorte, se démarque comme l'un des plus percutants de la scène blues, soul et rhythm and blues en France actuellement. Car oui, cette phalange est rigoureusement française et elle se singularise par un son résolument moderne, mais toutefois ancré dans la tradition. C'est en 2016 que Elise and the Sugar Sweets a pris son envol pour fêter ses 5 ans d'existence. Il s'est offert un nouvel album, celui que nous vous présentons aujourd'hui et qui a un nom quelque peu étrange, Orocho. Orocho n'a rien d'américain à coup sûr. Et étonnamment, Orocho est russe. Sa signification littérale, c'est « bien ». Mais dans une acception assez large, ce mot représente en effet l'idée du bien-être. Il fait référence à la chaleur humaine, à quelque chose d'agréable. Orocho, c'est se sentir bien dans un environnement porteur. Et la chanteuse Yulia, d'origine russe mais de père ukrainien, d'ajouter « On cherchait quelque chose qui représentait les morceaux qu'on joue, l'ambiance au sein du groupe ». Et ce mot évoquait beaucoup de choses. Et puis on a trouvé que graphiquement, il était beau et équilibré. Alors va pour Orocho. Forcément, le titre de l'album a pris une consonance particulière au regard de la situation géopolitique de 2022. Mais ce n'était pas voulu, enchaîne-t-elle. Ça faisait partie de mes craintes, poursuit-elle, surtout que cette situation de guerre me touche beaucoup. Et le titre a été choisi bien avant cette guerre en Ukraine, exprime-t-elle. Et quand ça a débuté, j'ai demandé aux autres musiciens s'ils ne voulaient pas qu'on change. Mais tous m'ont répondu non. Et c'est ainsi que, aujourd'hui, le terme Orocho a été choisi pour désigner l'ambiance, la chaleur humaine précisément, et aussi pour faire passer un message de dissociation entre le peuple russe d'une part et ce gouvernement d'autre part, car l'un n'appuie pas nécessairement l'autre. Le groupe a communiqué à ce sujet en réaffirmant sa démarche avant tout humaine. Le choix de ce nom Orocho exprime par-dessus tout que nous chantons pour un futur chaleureux et débordant d'espoir, de sourires, de moments agréables. Nous chantons la vie, la vraie vie, quoi. C'est donc là tout l'esprit d'Elise and the Sugar Sweets, une musique qui rassemble autour du blues et de la soul, sans faire de politique, un langage qui dépasse les frontières, se recentre sur les rapports simplement pour donner l'envie irrésistible d'aller à des concerts pour y ressentir à la fois la fièvre et le frisson. Mais me direz-vous, si la chanteuse a pour nom Yulia, pourquoi cette appellation d'Elise and the Sugar Sweets ? Bonne question, évidemment. Alors, pour satisfaire votre curiosité, je vous dirai que 3 ans après la fondation du groupe, celui-ci a dû se choisir une nouvelle chanteuse à la suite de l'indisponibilité d'Elise, la première chanteuse du groupe. Yulia lui a succédé, mais le nom d'origine est resté inchangé, notamment en raison de la notoriété grandissante d'Elise and the Sugar Sweets.
après un premier extra play ink et un premier album sorti en 2018. Voici le deuxième opus, et donc le premier avec cette nouvelle voix que nous retrouvons dans le titre Galaxy qui va suivre, un morceau où le charme opère, une douceur galactique, voire une nonchalance qui induit l'idée d'un combat désormais vain face à l'univers qui nous dépasse, nous, les simples mortels. On remarquera au passage l'excellent jeu des guitares. Au Rochaud, le deuxième album d'Elise Hans Sugarschwitz est disponible sur le label Adora Blues Epsilon. Et voici donc Galaxy.

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Un jour le diable vint sur terre. 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Et là-bas, on avait fait un grand banquet. À la fin du banquet, il s'est levé, le diable. Il a prononcé un discours.

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2: Il est 15h.
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5: Chers auditeurs, bonjour, vous écoutez Merci la vie, Olivier à la régie. Bonjour Franck, bonjour Gwenaëlle.
0: Bonjour à vous deux.
3: Bonjour.
5: Alors les amis, comment allons-nous remercier la vie aujourd'hui?
0: Eh bien, il me semble, mon cher Olivier, que la fois passée, nous avions décidé, pour la prochaine fois, c'est-à-dire pour aujourd'hui, de parler de prendre du temps pour soi. Et donc, c'est ce que nous pourrions faire, parler de prendre du temps pour soi.
3: Tout à fait.
5: Allons-y.
0: Alors moi, justement, j'ai un gros souci, c'est que je ne prends jamais de temps pour moi. En tout cas, c'est l'impression que j'ai. Et donc, peut-être que vous allez pouvoir m'indiquer si je prends du temps pour moi ou pas. Donc, je suis le premier auditeur de cette émission d'aujourd'hui. Ça veut dire quoi, prendre du temps pour soi?
5: Oui, c'est ça. On va déjà essayer de le définir.
3: Mais je pense que prendre du temps pour soi, c'est choisir de prendre un moment que l'on a décidé. Que ce soit pour faire une activité, que ce soit pour ne rien faire ou s'occuper d'un ami, c'est s'autoriser à être dans un moment présent avec quelque chose ou quelqu'un qui nous apporte du bien.
0: Donc ça veut déjà dire pour toi que prendre du temps pour soi, c'est faire la distinction entre s'autoriser à faire quelque chose et devoir faire quelque chose?
3: Je pense que c'est s'autoriser, mais également prendre conscience que ce moment, nous sommes en train de le vivre.
0: Alors quand tu parles de vivre, là, tu es en train de parler de l'instant présent, c'est de ça que tu parles?
3: Oui.
0: Ok, Olivier?
5: Oui, c'est tout à fait ça. On fait la distinction entre toutes les tâches du quotidien, celles qui sont quelque part, qui ont en tout cas un caractère obligatoire, et ce qu'on va s'autoriser à faire effectivement pour soi. Alors ça peut, on peut tout à fait le faire pour les autres, être dans un acte qui soit dans la générosité, qui soit dans l'altruisme et qui soit dans le don de soi finalement, mais tout en le faisant pour soi aussi. Donc c'est un moment qu'on s'autorise, c'est surtout ça. Je le définirais comme ça, pardon.
0: Si je comprends bien, il faut pouvoir trouver un équilibre entre ce qui doit se faire, parce que la vie est là et qu'il y a des actes à poser pour... parce qu'on vit, on est en couple, on a des enfants, on a un travail. Et à côté de ça, il faut trouver un petit peu de temps qu'on garde pour soi, pour ce qu'on a envie.
3: Voilà.
0: Et alors j'ai envie de poser une autre question. Pourquoi ne le fait-on pas?
3: Parce qu'on se met des priorités. On laisse la vie être prioritaire au lieu de soi-même, être sa propre priorité.
0: Ok, ça me va très bien. Alors comment peut-on faire pour prendre cette direction, se donner du temps, donc d'aller vers soi? Quelles sont les options que tu proposes ou que vous proposez tous les deux?
3: Je pense qu'on en prend conscience. Déjà, c'est la première base, comme pour tout. Ou malheureusement, parfois, c'est la vie, c'est le corps, c'est la maladie, l'énervement, voilà, qui vient nous mettre le stop et nous obliger à nous remettre en question et à nous faire prendre conscience qu'il est plus que temps que nous nous offrons ce temps-là pour être bien.
0: Ça, c'est dans le cas d'une crise, quand on est en crise. Mais je veux parler d'une manière normale. Donc, comment peut-on faire normalement, avant d'attendre la maladie ou les problèmes, comment peut-on faire pour se donner cette option de temps à soi?
3: Choisir d'être heureux, à l'écoute de soi. Encore une fois, ne pas mettre la priorité sur l'extérieur, mais bien sur soi.
5: C'est en fait, Franck, prendre conscience du rôle actif que l'on peut avoir dans sa vie. On en revient, je pense, beaucoup, beaucoup à ça, c'est ne pas subir les événements, ne pas croire que la vie décide pour nous et que tout arrive parce que ça doit arriver. Se rappeler, finalement, prendre conscience, ou se rappeler, ça dépend, que l'on a un très grand rôle à jouer, une très grande influence sur ce qui nous arrive, sur ce que l'on vit. Et à partir de ce moment-là, je pense qu'on prend pleinement conscience de l'importance de prendre un peu de temps pour soi.
0: Alors Olivier, là vous venez de dire un truc qui me touche très fort, c'est que vous avez dit qu'il fallait prendre conscience que nous avions un très grand rôle à jouer. Et justement, ça m'interpelle, parce que je me demande dans quelle mesure il faut être prudent par rapport au rôle qu'on a à jouer. Alors évidemment, je pense que nous avons tous un rôle à jouer, mais je crois qu'on doit être quand même prudent de ne pas vouloir être... C'est lui qui croit qu'il peut changer le monde tout seul, qui est le Robin des Bois, comme j'ai tendance à être, et qui veut sauver le monde. Parce qu'en sauvant le monde, un peu comme Superman, eh bien, c'est vrai qu'on ne prend pas tellement de temps pour soi. Et donc, je crois qu'il faut trouver, à mon avis, à ce niveau-là, un équilibre. Et ce n'est pas toujours évident. Alors, ce n'est pas qu'il ne faut rien faire pour le monde, mais il faut quand même faire également pour soi. Ça, c'est ce que j'ai envie de dire à l'instant, là, maintenant.
3: Oui, et il y a aussi peut-être des personnes qui fuient le moment pour eux. Moi, je vois parfois, lors de mes entretiens, toutes ces personnes qui, en fait, ne savent pas ce qui leur fait plaisir, ce qu'elles aiment, ce qui les anime vraiment. Donc, quand on leur demande de définir ce que serait du temps pour eux, ils doivent vraiment prendre un temps d'analyse et d'écriture pour mettre des choses en place. Donc parfois, on occulte aussi ce qu'on est réellement et ce qui nous fait du bien.
0: Est-ce que ce serait lié au fait que si on prend du temps pour soi, donc entre guillemets qu'on prend rendez-vous avec soi, ben, c'est qu'on risque de se rencontrer. Et que parfois, se rencontrer, ça peut faire peur. Est-ce que ça peut être ça ?
3: Tout à fait. Il y a aussi une culpabilité, je crois, au niveau des femmes souvent, hein, de s'autoriser à prendre ce temps pour elles. Je pense que dans les générations précédentes, c'était pas autorisé de la part des mères.
0: Parce qu'il faut être une bonne mère, il faut être une bonne épouse, il faut être une bonne maîtresse, etc. Et que donc voilà, on est bien quand on fait de l'aide aux autres.
3: Tout à fait.
0: C'est un petit peu, c'est très judéo-chrétien ça.
3: Un petit peu, oui.
0: C'est ça. Olivier.
5: Oui, j'allais vous demander, Franck, si ça vous parlait.
0: De quoi ça ?
5: Eh bien, cette idée d'être là pour les autres.
0: Ben oui, ça dit que j'ai une forte tendance à être là pour les autres, mais bizarrement, moi, quand je suis là pour les autres, j'ai l'impression d'être là pour moi d'abord, parce que les autres, c'est un autre monde par rapport à moi, et j'apprends énormément des autres. Donc j'ai l'impression qu'il n'est pas nécessaire d'aller à Tombouctou ou au Tonkin pour rencontrer l'autre. Je crois que l'autre, il est à côté de nous. Et bon, après ça, quand on rencontre l'autre, on peut se rencontrer aussi. Donc j'ai tendance personnellement à ne pas voyager des masses parce que ça ne m'intéresse pas. Et j'ai plutôt tendance à voyager dans l'espace qui est très proche de moi et rencontrer les gens qui sont là, dans la rue ou ailleurs. Et ça me va très bien. Mais ça m'interpelle quand même du principe de prendre du temps pour soi. Je suis conscient que je n'en prends peut-être pas, à moins que le fait de prendre du temps pour moi en m'occupant des autres est une forme de temps pour soi. Alors à ce moment-là, je suis tout à fait en ordre par rapport à ce qui est dit. Alors maintenant, peut-être qu'après ce petit état d'âme que je viens de donner, j'aimerais qu'on essaye de réfléchir pour savoir comment peut-on prendre du temps pour soi concrètement.
3: Je pense qu'il faut se poser, prendre son agenda et trouver un moment où nous sommes disponibles pour nous-mêmes et ne pas le faire qu'une seule fois. Et essayer d'instaurer ça dans son quotidien un petit peu sur sa semaine, c'est déjà très bien.
0: Réellement prendre son agenda, ouvrir son agenda et se dire voilà, tel jour à telle heure, j'ai rendez-vous avec moi.
3: Voilà.
0: Et donc si quelqu'un demande un rendez-vous, il est déjà pris.
3: Tout à fait. Moi, je l'ai fait cette année avec des cours de chant et mes rendez-vous sont pris à l'avance et c'est un cadeau que je m'offre.
0: Et ça t'apporte quoi, concrètement ?
3: Ça m'apporte de m'ouvrir encore plus à ce que je suis, à me découvrir, à aller vraiment à l'intérieur de moi-même et à découvrir peut-être des ressources que je ne soupçonnais pas.
0: Et quand tu écris dans ton agenda le rendez-vous pour toi, ça te fait quoi ?
3: Je suis heureuse, vraiment.
0: Ah, donc ça te fait du bien ?
3: Oui.
0: Olivier ?
5: Je voudrais rappeler un petit point qui est très mathématique, en fait. Mais ça me semble intéressant, c'est que souvent les gens ont l'impression de ne pas pouvoir prendre de temps pour eux parce que on disait la vie, parce que pas le temps. Vous vous rappelez qu'à la base, en tout cas dans la société dans laquelle on vit actuellement, le modèle a été construit comme ça. Il y a 8 heures de travail, il y a 8 heures de sommeil. Il en reste quand même 8, en fait. Hein. Ça ne fait jamais que ça sur 24. Ça veut dire, alors bon, il y a les trajets, etc., d'accord. Mais ça veut quand même dire que trouver un minimum de temps pour soi, juste que ça peut être 20 minutes, 30 par jour, mais ça devrait, en tout cas, être possible pour chacun, je pense.
3: Je vais être un peu sexiste, hein, mais je pense que dans ce calcul d'heures, la femme, malheureusement, n'a pas la même équité au niveau du délai qui lui est consacré par rapport au ménage, aux enfants et tout ce qui va autour. Je crois que c'est... après, c'est peut-être une idée erronée, mais c'est quelque chose que je remarque vraiment au niveau des, voilà, des amis ou des consultations et de la vie, quoi.
0: Alors moi, je n'ai pas l'impression que c'est une idée erronée. Je pense que c'est une idée qui tient très bien la route. Et je me demande si ce ne serait pas chouette d'une fois, on est hors propos, mais ce serait chouette d'une fois parler de la place que doit reprendre la femme dans notre civilisation ici, chez nous. Et la place que l'homme devrait laisser à la femme. Parce que bon, c'est pas que la femme ne veut pas prendre sa place. Encore faut-il que l'homme, donc l'homme générique, dans le sens générique du terme, lui réoffre cette possibilité de prendre sa place. Et je crois que ce serait très important, non seulement pour la femme, pour l'homme, mais également pour les enfants et donc pour tout ce qui nous entoure, c'est-à-dire les animaux, la nature, faire remettre cette mécanique un petit peu en place comme elle devrait être en place. Depuis très longtemps, on voit bien que notre système est en train de s'écraser et peut-être qu'il y a un gros boulot à faire par rapport à ça, que chacun retrouve sa juste place. Et quelque part, quand on parle de prendre du temps pour soi, ça veut également dire retrouver une place pour soi.
3: Oui, d'autant que voilà, il faut encore voir si l'homme y est prêt.
0: Alors, je ne sais pas, j'ai l'impression que l'homme est en train de prendre conscience de pas mal de choses. Alors, évidemment, tout ne se fait pas en une fois, parce qu'on vient quand même, on peut dire qu'on vient de loin, hein, on vient de loin. Je trouve qu'il y a pas mal de gens qui sont en chemin dans cette direction-là, et ça, ça fait quand même du bien. Dans les groupes de parole, dans des cercles de développement, on voit qu'il y a quand même de plus en plus d'hommes. Avant, il y avait 80 à 90% de femmes. Maintenant, ça devient... Je ne veux pas dire qu'on est à la parité, mais quand même, il y a une prise de conscience.
3: Oui, c'est vraiment une autre prise de conscience hein, dans tous ces cercles de parole et dans ce genre d'atelier.
5: Maintenant, il y a deux choses. Il y a l'homme et il y a le système. Mm-hmm. Je pense que peut-être que l'homme commence en tout cas à être davantage prêt que le système mis en place. Alors, lui, voilà.
0: Au niveau du système, il faut quand même regarder qu'on vient de loin. Il y a eu deux guerres mondiales, et donc les hommes, ça ne pouvait pas être des chochottes. Hein. Ils allaient à la guerre, donc ils ne pouvaient pas commencer à faire sortir leurs sentiments, parce que c'était juste pas possible quand on était dans la tranchée. Donc on est sorti de ça. Alors c'est vrai qu'on est sorti depuis 70 ans, mais ça fait depuis longtemps que l'homme va à la guerre, va à la chasse, et donc on doit être dur. Alors maintenant, quand un gamin à l'école pleure, on dit « on pleure pas, t'es pas une fille, c'est les filles qui pleurent ». Ben, c'est quand même resté dans notre conscience collective. Et maintenant, on commence à prendre conscience que, ben oui, un homme, ça peut aussi pleurer, un homme, ça peut avoir des sentiments. Et donc, il faut laisser le temps à l'homme de pouvoir accepter ça. Le fait d'avoir des sentiments, le fait de pleurer ne veut pas dire qu'on est efféminé. Ça veut juste simplement dire qu'on laisse sortir sa sensibilité. C'est pas la même chose. La femme a une plus grande sensibilité que l'homme en général, mais l'homme peut avoir une très grande sensibilité. Et je trouve que c'est tellement beau un homme qui peut être dans sa sensibilité. Je parle pas de sensiblerie, je parle de sensibilité, c'est pas la même chose.
3: Et la femme aspire à faire des rencontres avec des hommes sensibles, avec lesquels elle pourra se sentir bien et à l'écoute.
5: Mais pour laisser, je pense, sa pleine place à la femme, l'homme doit d'abord accepter sa sensibilité aussi.
0: Oui, je pense.
5: Je pense qu'il y a ce travail-là en premier, et celui-là, il est en train de se faire, je crois.
0: Et peut-être même utiliser justement ce pont qu'est la sensibilité pour que l'homme puisse retrouver la femme, sachant que la femme, en général, a une plus grande sensibilité que l'homme, et on peut se retrouver sur ce terrain-là. Ça peut être magnifique, évidemment. Je dis ça peut être parce que on n'a pas eu l'occasion souvent de le vivre, et pas seulement dans une relation affective ou sexuelle, mais dans une relation de tous les jours.
3: Mais moi, ce qui m'interpelle en parlant de sensibilité, c'est que souvent, il faut qu'il y ait un drame ou un décès pour que la femme puisse se rapprocher justement de la sensibilité de l'homme quand il est vulnérable. Et on ne devrait pas devoir passer par cette vulnérabilité et pouvoir être dans ce lien de sensibilité, ce lien affectif autrement.
5: Et donc donner la place à l'autre, ça revient aussi à lui donner du temps. Et donc finalement donner du temps à l'autre, c'est s'autoriser à se donner du temps à soi. Au final.
0: Je pense, oui.
5: Je fais la boucle. Mais...
0: On fait la boucle parce que je pense que même il est tout doucement temps de clôturer, non ? Un mot de la fin ?
3: Ravi d'avoir passé ce temps ensemble.
0: Mais moi je n'ai rien à ajouter, je trouve que c'était très bien.
5: C'était même presque parfait.
0: Waouh ! Eh bien, puisque c'était presque parfait, nous espérons continuer sur cette lancée-là. Et je souhaite à nos chers auditeurs de nous revoir demain. Chers auditeurs, à demain.

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1: L'actu en rose, osons-le. L'actu comme on l'aime. Si, si. Examinons, si vous voulez bien, l'actualité en tant que source d'information, mais aussi d'inspiration. La bonne information, celle qui est validée, les nouvelles idées, on apprend des choses. Nous parlons ici de l'actualité professionnellement et honnêtement gérée. L'information qui nous aide à savoir, à comprendre et qui renforce les liens collectifs. Remettons un peu les pendules à l'heure. Soyons honnêtes et objectifs. Tout n'est pas blanc ou noir dans l'actualité. Voyons cela. Où serions-nous sans l'information médiatique? N'oublions pas le passé glorieux des médias, des phases initiales à ce jour. Elles nous ont permis de faire un bond dans notre évolution, un pas en avant avec tous les risques et dangers inhérents à une innovation. Pensons aux bienfaits de la communication médiatique. Nous ne serions pas là où nous sommes aujourd'hui sans cette percée technologique relative aux médias. Je voudrais dans cette émission souligner 10 points positifs de l'actualité aujourd'hui. 1. Élargissement des perceptions relatives au monde dans lequel nous vivons, moi et le monde. Diminution des vues étroites et partiales. Le monde et ses mystères, la fascination de l'inconnu qui se dévoile progressivement, mais sans jamais se rendre. À l'écoute des scientifiques, des explorateurs de tout genre, des témoignages individuels, des interviews, tout nous pousse à prendre conscience du besoin de mieux connaître ce monde qui nous héberge. 2. Apprendre des autres et de leur action, initiatives, idées, découvertes, s'inspirer et prendre exemple. On peut faire mieux, différemment. Une stimulation grâce à l'actualité à se dépasser. La lecture de l'information nous enrichit des idées et des actions des autres. 3. Développer notre sens de la solidarité. Être touché par des mouvements solidaires, être concerné, agir aussi, se rassembler, se sentir bien et mieux. Nous faisons partie du tout, nous ne sommes pas seuls. 4. Relativiser et mettre nos vécus en perspective. Comprendre que notre situation n'est peut-être pas si mauvaise après tout. Il y a pire. Se consoler, mais également faire preuve d'empathie, développer une image plus objective de notre propre identité par contraste avec le vécu des autres. 5. Identifier les supports de la vie, recevoir une clarification de nos droits et des avantages, par exemple médico-sociaux, réfléchir à ce que la société nous offre, penser aux limites de nos droits, penser, réfléchir à nos obligations, enregistrer des conseils de bonne vie, y compris relatifs de nos jours à la prudence. 6. Être prévenu des dangers possibles de l'avenir. Il y aura sans doute de nouvelles régulations, de nouvelles lois, de nouvelles façons de vivre ensemble. Il y aura des dangers physiques, psychologiques, naturels, collectifs. Autrement dit, grâce à l'information, se préparer et s'armer. 7. Tester nos idées et appréciation de la vie en les comparant aux propos tenus par, oui, par des experts, par des témoins privilégiés de la vie collective. 8. Ceci est aussi important. Je l'appelle ventiler mes émotions, ventiler nos émotions. L'actualité présentée peut déclencher des expressions vocales et fortes de nos sentiments. On prend conscience, en réagissant, de ce qui compte pour nous, de nos valeurs, de nos schémas mentaux. Les émotions nous révèlent quelque chose par rapport à nous-mêmes. Par contraste, c'est aussi, reconnaissons-le, un exutoire, un défoulement peut-être nécessaire. 9. Constater en effet son ignorance. En écoutant certains reportages de l'actualité, nous nous rendons compte que, loin de là, nous ne savons pas tout. Et enfin, 10. contribuer à la vie ensemble, saisir l'opportunité de participer en répondant à des appels, à des témoignages et à des envois d'avis en relation, par exemple, à des enquêtes d'opinion. En guise de conclusion, il y a à prendre et à laisser dans l'actualité, qu'elle soit locale, régionale, nationale et internationale. Mais le plus important, eh bien que chacun de nous se doit de gérer son interprétation des faits sociaux qui sont révélés dans le cadre de l'actualité, et ça par l'ensemble des médias. C'est un jeu de décryptage, un jeu de dévoilage, c'est un jeu de détective. Tout est là, disponible et plus ou moins accessible. Peu importe ce qui compte, c'est la capacité que nous avons d'en tirer du sens pour nous, pour les autres. L'actu nous présente des éléments de ce qui apparemment se passe dans l'environnement proche ou lointain. À nous, à vous, à moi, d'en tirer un maximum de leçons de vérité. Bonne réflexion, chers auditeurs, chers autres. À bientôt.

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1: Il est 16h.
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1: Amis des arts et du rock'n'roll, soyez les bienvenus dans la machine à remonter le temps, et tout ça en à peine 60 minutes. L'espace d'un moment, nous formons qu'une seule génération, celle du rock'n'roll.
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1: Semaine dernière, nous étions au Canada avec les premiers groupes de rock des années 50-60 et faire l'inventaire du rock canadien en à peine 57 minutes, c'est vraiment beaucoup trop court. Du coup, on continue cette semaine avec d'autres groupes et artistes que vous avez déjà entendus d'une oreille distraite, comme je disais la semaine dernière, tout en croyant qu'ils étaient américains. Mais avant, nous allons faire un peu de géopolitique, et avant de faire un peu de géopolitique, on va d'abord retrouver Zachary Richard.

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1: Donc c'était Zachary Richard avec Isaiah DeCoJump. Alors, le Canada, c'est d'abord une monarchie constitutionnelle fédérale à régime parlementaire. Étonnant, oui, mais c'est une réalité. Alors, exemple, le jour de sa première prise de fonction, un député canadien prête allégeance à la reine d'Angleterre. Alors, pour la partie anglophone, ça se passe très bien, mais au Québec, compte tenu des antécédents, c'est un petit peu plus compliqué. Il faut quand même se rappeler du grand dérangement. Alors, dans les manuels, on ne parle pas de déportation, mais de dérangement. Ah, c'est moins violent, excusez-moi de vous déranger, c'est quand même mieux que dehors. Donc on a remplacé déportation par dérangement. En effet, entre les années 1755 et 1763, ce sont 12 000 Acadiens qui seront dérangés et 8 000 autres qui mourront de malnutrition, de froides maladies, d'épidémies, et cela avant d'atteindre les différents pays où ils iront s'installer. L'Acadie qui deviendra donc la Nouvelle-Écosse, le New Brunswick, l'île Saint-Jean qui deviendra l'île de Prince-Édouard. On retrouvera ces Acadiens au Québec, en Louisiane, certains même reviendront en France. On retrouve en attendant Benoît Leblanc avec Dallas Lafayette.

Et vous êtes toujours en compagnie de JCV avec Rock'n'Roll Roots. C'est cette semaine donc que nous retournons au Canada. Alors après un petit rappel historique d'une tranche de l'histoire du Canada, une toute petite tranche puisqu'on pourrait passer des heures et des heures pour parler du Canada, c'est une histoire très très intéressante. Un petit cours maintenant si vous le permettez de géographie. Alors réparti en 13 états ou provinces, le Canada compte un peu plus de 37 millions d'habitants sur une surface de pas loin de 10 millions de kilomètres carrés, ce qui fait qu'ils ne sont pas les uns sur les autres, sauf bien évidemment dans les grandes métropoles. Je sais, je m'écarte du thème principal de Rock'n'Roll Roots, mais j'y viens. Alors, sur un aussi grand territoire et avec peu de population, les artistes canadiens n'ont d'autre solution que de s'exporter. Pour les anglophones, c'est facile, les USA sont à côté, et comme on ne fait pas trop de différence, cela ne pose pas de difficultés par rapport aux auditeurs. Mais pour les francophones, nos cousins québécois, pour s'exporter, ils ont la Belgique, la Suisse et bien évidemment la France. Là, on va écouter justement un ancien Acadien, puisque bon, c'est toujours, enfin, il y en a qui se présentent comme des Acadiens. Il s'agit de Hert Leblanc avec un titre Canon Blues. Et tout ça, bien évidemment, ça se passe sur Rock'n'Roll Roots.

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1: Ah là, il y a de l'accent, hein. Alors, c'est drôle parce qu'il y a des Québécois qui chantent sans accent, mais donc, en ce qui concerne donc Ernst Leblanc, lui, bah, il chante avec de l'accent, mais je pense qu'il force un peu. Mais il est en fait du New Brunswick, hein, donc peut-être que les accents sont peut-être plus forts là-bas qu'au Québec. Alors, on est toujours au Canada, mais plus précisément maintenant au Québec. Donc, les décennies donc, de 1950 à 1970, vous voyez l'émergence d'un florilège de groupes rock'n'roll avec des noms très particuliers, des noms francophones. Les Québécois étaient toujours d'ailleurs attachés à la langue française et à cet effet, le Québec s'est doté de cette fameuse loi 101 qui oblige les sociétés anglophones implantées au Québec de s'exprimer en anglais mais aussi en français. Il n'y a qu'un domaine d'activité où les Québécois, à l'insu de leur plein gré, n'utilisent que de l'anglicisme, c'est en mécanique. Je vous défie de trouver une seule expression française pour décliner une pièce de votre véhicule en dehors de char, comprenez voiture. Là, on va retrouver un groupe québécois avec comme un des membres aujourd'hui disparu, que vous connaissez tous, puisque c'est René Angélil, donc l'époux, le mari de Céline Dion, et le groupe s'appelait Les Baronets. Donc on écoute Les Baronets.

Eh oui, c'était les Baronets, donc une reprise des Beatles. Alors, de Guess Who, qui est originaire de Winnipeg, là, donc on retourne dans le Canada anglophone, donc Winnipeg, c'est dans le Manitoba, un des groupes canadiens qui, fin des années 60, sera célèbre sur la scène internationale. Mais avant d'arriver à cette célébrité, leur maison de disques avait imaginé un petit stratagème de marketing qui avait porté ses fruits. En réalité, au départ, le groupe s'appelait Chad Allen and the Expressions, et volontairement, la maison de disques avait caché le nom d'origine en inscrivant simplement Guess Who, devine qui, suggérant avec beaucoup de subtilité, pour ne pas être mis en procès, la présence du célèbre groupe britannique de Who.

Avec ce titre qu'on vient d'écouter, American Woman, donc de Guess Who, donc le groupe était lancé sur le chemin du succès avec de nombreux titres, donc à leur tableau de chasse, No Times, American Woman, Laughing, Death Eyes, etc., etc. Avec pas mal de changements au niveau de différents membres, de Guess Who continuera d'ailleurs de se produire jusque dans les années 2000. On les retrouve avec Sweet Young Thing.

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1: Eh oui, toujours en compagnie de JCV avec Rock and Roll Roots, et on est toujours avec le rock canadien. Alors avec The Lighthouse, on passe à la version grande taille. J'entends par là qu'on est loin du groupe rockabilly avec trois musiciens, avec chanteur inclus. Le titre phare One Fine Morning, à l'écoute de cette chanson, j'ai l'impression d'entendre la trame sonore d'une série américaine télévisée des années 70-80 du style La Croisière s'amuse. Moi qui suis des premiers rock, j'ai du mal à m'identifier à ce rock là, mais je le reconnais, un très grand professionnalisme, les musiciens, d'ailleurs des musiciens, pardon, aux chanteurs. Selon la présentation du groupe, et si mon calcul est bon, ils sont quand même à peu près 13 sur 7 enregistrements, avec pour l'époque des instruments peu probables, violon, violoncelle, trompette, bogle. One Fine Morning qui en 1971 se classe numéro 2 dans le hit parade de Magazine Canadien et numéro 24 dans le Billboard aux États-Unis. The Lighthouse sera classé meilleur groupe canadien pour les années 1972, 1973 et 1974. J'oubliais, Lighthouse participera au très célèbre festival de White en 1970. On les retrouve donc avec One Fine Morning.

Oui, c'est quand même assez particulier. Ça ressemble plutôt à un brass band plutôt qu'à un groupe de rock, mais bon, voilà, c'est comme ça. Moi, personnellement, c'est pas ma tasse de thé, mais je suis là aussi pour vous faire écouter pas uniquement ce que j'aime. Donc, je partage, voilà. Alors, avec April Wine, là, je retrouve un rock qui correspond plus à mon ADN. Donc, groupe formé en 1969 et originaire de la Nouvelle-Écosse, il se délocalise pour s'installer au Québec, à Montréal, très exactement. Alors, comme ils chantent en anglais, ils deviennent très célèbres en Amérique du Nord. Et Mice Goodwin, donc le chanteur du groupe, compose la plus grande partie de leur répertoire. Alors, soucieux de coller à l'air du temps et surtout aux tendances en vogue pour chaque époque, April Wine adapte son répertoire et son style de jeu qui lui permet de s'assurer une belle longévité jusque dans les années quand même 2013. Alors, une série de distinctions bien méritées leur sera accordée, pardon, comme par exemple en 1981 et 1982, deux prix donc au Félix. Alors, au Félix, c'est une distinction, ça c'est au Québec, hein, qui est accordé donc aux artistes les plus célèbres en dehors du Québec, distinction souvent d'ailleurs réservée aux francophones. Mal Goodwin recevra en 2003 le prix de la musique de la côte Est, donc le ECMA. Donc April Wine restera dans la très célèbre Canadian Music Industry Hall of Fame. Oui, ça existe aussi au Canada, sans oublier donc le CMW, dont le Lifetime Achievement Award, ça c'est en 2009, ça c'est bien l'Amérique du Nord et même au Canada, ils adorent les récompenses et les congratulations. Là, on les retrouve avec This Could Be The Right One.

Vous avez entendu, c'est vraiment tiré au cordeau, il n'y a rien acheté, c'est vraiment excellent. Alors un autre groupe originaire de Winnipeg, dans le Manitoba, qui s'appelle Batchman Toner Overdrive, appelé aussi BTO, c'est beaucoup plus court. Alors pour résumer, en un ou deux paragraphes, les incessants allées et venues des différents membres composant ce groupe risquent de vous embrouiller, j'y renonce, j'irai à l'essentiel. Pour BTO, des faits marquants, ce n'est pas ce qui manque, mais je commencerai par celui qui, à mes yeux, est le plus important, c'est l'exfiltration de Randy Batchman, du groupe de Guess Who pour rejoindre TBO. Le terme exfiltration est sans doute exagéré, mais ça sonne bien. Mais dans les faits, dans la réalité, il faudra quand même attendre 3 ans avant que Randy Batchman rejoigne TBO. Entre-temps, il s'était essayé, bien entendu, à d'autres aventures. 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
1: Oui, là, on a fait une petite exception. On est allé faire un tour aux États-Unis, donc dans la décennie des années 50, avec Johnny Burnett, Sweet Sweet Susie. Alors, on revient donc au Canada, donc avec BTO, ou Bashman Turner Overdrive, si vous préférez. Donc, ce groupe est formé en 1973. Cependant, dès le départ et vu de l'extérieur, la création de ce groupe peut porter un peu à confusion, car avant de s'appeler BTO, là, je raccourcis, et je fais toujours un raccourci, le groupe se faisait appeler Brave Belt en anglais, et également Bashman Turner Bashman. Comme dirait nos cousins québécois, c'est un peu mêlant. Alors le premier disque sort dans l'indifférence générale. Les deux suivants rencontrent un peu plus de succès, mais en 1974, juste après la sortie donc de Bashman Turner Overdrive, Tim Bashman, le frère de Randy, est contraint de quitter le groupe car son illustre frère est frappé par la grâce et impose une vie monacale interdisant sexe, drogue et alcool pendant les tournées. Tim, le frangin, lui plutôt épicurien, ne pouvant se conformer aux exigences du brodeur, se fera virer du groupe.

En écoutant toutes ces vieilles chansons, oui, parce que c'est quand même maintenant des vieilles chansons, j'ai trouvé quand même, je trouve qu'elles avaient un petit air de gaieté, je sais pas, on faisait la fête, bon voilà, bon, c'est un petit peu de nostalgie. Mais donc on reste toujours au Canada, et plus précisément à Calgary, en Alberta, et nous sommes en 1964 pour retrouver un groupe formé à l'origine d'ailleurs de 5 membres sous le nom de Ribbons, qui à l'occasion de changement de quelques-uns de ses membres, et surtout de leur déménagement sur Toronto, se réduira à un trio pour s'appeler The Stampeders. Ils deviendront célèbres en 1971, avec Sweet City Woman, chanson imprégnée d'un léger parfum hippie à mi-chemin entre pop et folk, avec quand même à la clé un single au prix Juno qui est une distinction de Canadian Music Hall of Fame, numéro 1 donc du magazine RPM, donc magazine de l'industrie musicale du Canada, au Billboard américain pendant 16 semaines, rien que ça. Le disque s'est quand même vendu à plus d'un million d'exemplaires et beaucoup d'autres distinctions, j'arrête là car la cour est pleine. Alors les Stampeders continuent encore à sillonner le Canada dans les festivals et les casinos.

Alors, on vient d'écouter donc les Stamp Brothers avec Sweet City Woman, donc chanson pleine de joie, de bonne humeur. Oui, on est dans la, je suis plus, excusez-moi, dans la nostalgie. Alors là, on va revenir pratiquement 40 ans en arrière, puisque effectivement, il y a très longtemps, j'avais composé et écrit une chanson qui s'intitule Marcel. Cette chanson est restée, comme je le disais, pratiquement 40 ans dans les tiroirs, et c'est à l'occasion de la réalisation d'un album Cholesterock en 2004 au Québec avec le groupe Baliverne que Marcel enfin a vu le jour. Alors au départ, c'est moi qui devais chanter cette chanson, mais Yves Savard, guitariste et arrangeur sur cet album, l'avait fait enregistrer en voix de témoin par un Québécois, André Linteau, qui, avec l'accent québécois, l'interprétait de façon admirable. À l'écoute de cette voix de témoin, j'avais décidé de la faire chanter par André, qui donnait à cette chanson un parfum que moi j'aurais été totalement incapable de reproduire. Alors sans doute à l'insu de mon plein gré, comme j'ai souvent l'occasion de dire, influencé par les textes de Renaud, Marcel restitue comme un cliché d'une photo prise dans l'atmosphère des HLM des années 70-80, un texte qui aujourd'hui malheureusement est complètement obsolète, autre temps, autre mœurs. Alors c'est pas rock, c'est plutôt jazzy, c'est un peu country, c'est un peu folk, mais donc je voulais la partager avec vous. It's a brand new song on the rock and roll roots.

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Et oui, malheureusement, on arrive déjà à la fin de cette émission. Donc, je vous rappelle que vous étiez en compagnie de JCV avec Rock'n'Roll Roots. Je vous rappelle mon adresse email, rock'n'rollroots@orange.fr, tout attaché et en minuscules. Nous avons également un site web www.musicfranco.net, musique M-U-S-I-C-F-R-A-N-C-O.net, et ma page Facebook, Jean-Claude Vasseur. Oui, alors je sais, je donne ma page personnelle, mais c'est la plus visitée. Donc, des Vasseurs, il y en a beaucoup, mais en cherchant bien, forcément, vous allez me trouver. On se retrouve la semaine prochaine, même heure, même endroit. En attendant, portez-vous bien et surtout, n'oubliez pas. 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
2: Les Flamingants, chanson comique.

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1: Auditeur d'Equinox, je veux partager avec vous ce très beau témoignage, ce superbe récit écrit par Marie-Ève Ronvaux et intitulé « Le papillon et le violoncelle ». Jeudi, tandis que le quartier de la gare centrale chauffait à blanc, tandis que les clameurs de la résistance se réverbéraient sur les vitres du Parlement, tandis que les pales d'un hélicoptère cisaillaient les nuages, tandis que des autopompes se faisaient déborder par une météo plus violente encore, tandis que dans les rues s'affrontaient deux visions du monde, pendant tout ce temps-là, moi, oserais-je le dire, je jouais de la musique. Certes, je jouais et j'aimais cela. Mais pour être sincère, mon esprit n'était pas tout à fait serein. La coïncidence de calendrier qui superposait notre concert, prévu de longue date, à ce jour de lutte et de honte institutionnelle, ça ne m'allait qu'à moitié. Une part de moi aurait préféré être aux côtés des collègues pour faire nombre, pour faire front, mais ce n'était pas envisageable. Nous étions attendus dans une maison de repos pour y baptiser notre nouveau projet musical, la Ronde des Prénoms. Deux sets de chansons, des reprises des années 60, 70, 80, destinées à ranimer quelques papillons dans le cœur des seniors. Des papillons, ça ne pèse pas grand-chose. Ça vole moins haut qu'un hélico, c'est moins lourd qu'une pancarte, mais malgré tout, ce n'est pas absolument rien. C'est du moins ce que je me répétais, tout en scrollant à la dérobée le fil des événements sur le portable. Sans doute, en vue de tailler ce petit roncier de culpabilité qui me grattait la gorge. Aujourd'hui, je peux le dire, ce n'était pas tout à fait rien, en effet. Dans cette institution, la doyenne des pensionnaires, une belle dame de 107 ans, vous avez bien entendu, 107 ans, était au premier rang. Or, cette femme adorait le violoncelle, depuis toujours. Elle avait rêvé d'en jouer et tremblait au son de sa voix, si humaine, disait-elle. Enfant, elle en avait réclamé un à chacun de ses anniversaires, mais en lieu et place, elle ne reçut qu'un violon, ce qui ne la combla d'aucune manière. Pas d'interprétation hâtive, je ne fais que témoigner. Toujours est-il que je lui proposais de sentir le son du violoncelle avec sa main posée sur le dos de l'instrument. Initiée par l'archet, relayée par le chevalet, la vibration mit la table en mouvement, traversa l'âme, s'amplifia au creux de son intimité boisée, franchit l'église, se faufila dans la main de la vieille dame, merveilleuse main à la peau fine comme du parchemin, pour remonter le cours des canaux et rivières qui menaient jusqu'à son cœur. Là où, depuis plus d'un siècle, somnolait un petit papillon. Un papillon, ça ne pèse pas grand-chose. C'est plus léger qu'une matraque. Ça file moins vite qu'un spray gazeux, mais ça s'élèvera toujours plus haut que les paroles de certains ministres, les actes de certains policiers, les ambitions de certains présidents de parti. Éducation, culture et battement d'ailes de papillon, même combat, no pasaran. Récit signé Marie-Ève Ronvaux, qui possède de nombreuses cordes à son arc, à son violoncelle, dois-je dire. Enseignante à la Haute École de Bruxelles-Brabant, violoncelliste, géographe, compositrice, autrice à 16 heures. Une belle plume, à vrai dire. Merci Marie-Ève pour ce récit, en hommage aux milliers d'enseignants, de directions, d'élèves, d'étudiants, de parents, méprisés, bafoués, humilié, gazé, matraqué, un triste jeudi à Bruxelles. Toujours les artistes, poètes, écrivains, peintres, compositeurs, musiciens garderont la tête haute et résisteront au mépris, aux intimidations, parce qu'ils sont absolument indispensables pour sauvegarder un tant soit peu d'humanité, de solidarité et, in fine, de démocratie. Merci à eux tous. Je vous fixe rendez-vous, chers auditeurs, la semaine prochaine pour un nouveau Tutti Crescendo, une nouvelle découverte musicale. À tous, belle semaine. Vigilance, résistance, Edgar Morin,

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0: notre petite goutte de poésie explore l'univers de Charles Van Lerberg, un poète symboliste, poète de la même mouvance d'ailleurs que Paul Verlaine, Stéphane Mallarmé, Émile Verhaeren, Maurice Maeterlinck, dont il était l'ami, ou encore Max Ellskamp. Et Charles Van Lerberg fut un admirateur des poètes naturalistes, comme Sully Prudhomme, par exemple, des poètes réalistes, mais aussi de Mallarmé. Alors, jeune, Van Lerberg s'est mis à la recherche d'une technique capable d'exprimer les nuances étranges de son rêve. C'est quelqu'un qui rêve beaucoup, en réalité, et qui se projette dans l'avenir. Mais, on le sait, sa vie n'a pas été une réussite, car sans métier, sans religion, sans amour, Van Lerberg fut un être instable, aboulique et toujours en quête d'un impossible équilibre. Van Lerberg fut intéressé par l'art classique, sans vraiment pourtant y adhérer. Mais il utilise ses ressources et il va opter à un moment donné pour le vers libre. Une subtilité concertée, des rythmes souples, le choix de mots nuancés, délicats, telle est l'esthétique de Charles Van Lerberg. Ce sont les éléments d'une poésie qui est avant tout une chanson. Il le dit d'ailleurs dans La Chanson d'Ève, un poème qu'il écrira à la fin de sa vie en 1904, lui qui décédera en 1907. Et d'autres recueils sont à mettre à son actif, comme Les Flaireurs, Entre Visions ou encore le recueil Pan. Voici justement un extrait de Entre Visions, un de ses poèmes de la maturité de Charles Van Lerberg, intitulé « L'adieu ». Et ce poème commence par un vers qui est resté célèbre. « Le soir fraîchissait dans les roses. »
1: Le soir fraîchissait dans les roses. Inquiet de troubler ce charme défaillant, des êtres inconnus, voluptueusement, atténuaient les choses de voiles hyacinthes, semblables à des mers. Tout s'effaçait en un calme silence et devenait l'imperceptible hier. Des choses qui mouraient paraissaient immortelles. D'autres, languissamment, s'exhalaient dans le ciel, et pour qu'aucun regret n'en fût de nos pensées, tout en nous oubliant, semblaient comme oubliés. Mais à cette heure suprême, nos visages encore tournés vers le bonheur, attardés dans le soir, dans l'adieu, dans les pleurs, attardés en nous-mêmes, nous voulions, malgré que tout espoir fût vain, revivre ce beau jour, et seul, le soir atteint, seul, nous savions nous détacher des choses, à l'heure où les parfums se détachaient des roses et la lumière de notre seuil.
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1: L'actu comme on la rêve. Oui, comme on peut peut-être la rêver. Faisons le point. Il est clair que des besoins ont été créés par les médias et ces programmes d'actualité, à savoir le besoin d'être informé, je suis au courant, le besoin de participer, en m'informant, je reste un membre actif de la collectivité, le besoin d'apprendre, ma connaissance des choses de la vie me permettent de me développer et de donner plus de sens, le Tao, à ma vie. Donner du sens à ma vie. Ces besoins peuvent être minimisés ou accentués en fonction des attentes personnelles et des valeurs de la société. Ils peuvent également prendre plusieurs formes et s'exprimer dans différents domaines, à savoir politique, médical, social, artistique, académique, touristique, et j'en passe. Le besoin de l'actualité, quant à lui, se concentre plus sur les événements du jour, quels qu'ils soient. On veut savoir ce qui se passe. Et selon la sélection des gérants, des managers, des nouvelles, ce qui se passe est-il important ? On veut aussi savoir, penser aux événements qui nous touchent aujourd'hui, on veut savoir l'importance de ce qui se passe, le sérieux de ce qui se passe, mais aussi, mais où allons-nous ? Où allons-nous ? Il y a également le souhait fondamental que les auditeurs et les voyeurs, le souhait que ces managers de l'info soient au niveau de leurs responsabilités et pas seulement au service d'un marketing qui laisse souvent, disons-le, à désirer. Sans parler, bien entendu, de la pression de l'audimat. Rêvez l'actu, l'essentiel du rêve. Pouvez-vous, chers auditeurs, auditrices, imaginer une actualité qui serait fiable, passionnante et équilibrée? Laissez-moi élaborer. Fiable, on peut vraiment faire confiance à l'information présentée. Dans le doute, des pistes de vérification sont fournies durant l'émission. Passionnant. Les données relatives à l'actu sont à la fois intéressantes et suscitent de la curiosité. On veut en savoir plus. Équilibré, il y a un bon mélange de bonnes et de mauvaises nouvelles. Avec peut-être un surplus de nouvelles qui suscitent des émotions positives et un bien-être qui fait du bien. Et enfin, avec une dimension éthique. Elle est fondamentale dans le management de l'actualité et, reconnaissons-le, fait défaut et frôle que trop souvent la manipulation, voire même le mensonge. Mais plus encore, rêvons encore plus, ce qui manque très souvent dans la revue de l'actualité, dans toutes ses dimensions, ce sont d'abord des modèles de vie qui inspire et encourage. Par exemple, un chirurgien qui accomplit un travail à la fois très efficace et avec plein d'attention pour ses patients. Des divertissements aussi de qualité, chargés d'humour, qui évitent soigneusement le spectaculaire et le vulgaire. Donc des modèles de vie, des occasions de divertissement de qualité. Ensuite, des découvertes qui rassure et crée un climat social et culturel sain. Et puis, osons rêver des présentations vivantes, dotées d'une certaine qualité esthétique, oui, esthétique, avec le beau en plus et la cerise sur le gâteau, un marketing, puisqu'il en faut, de qualité dans la forme et le fond. Et enfin, le rêve comporte aussi incontestablement des émissions d'actualité qui réduisent les tensions dans la vie ensemble, encouragent les initiatives qui font progresser, se concentrent sur des questions importantes et non sur l'anecdotique et le trivial développe peu ou prou l'esprit démocratique et enfin suscite un besoin d'en savoir plus, ainsi qu'un plaisir fort de se sentir vivant et solidaire. Gardons bien à l'esprit les trois attentes des récipients de l'actualité. 1. Être confirmé dans sa perception des choses. J'avais raison. 2. Être questionné dans ses positions. Ah, je ne voyais pas cela comme cela. Et enfin, 3. Très important, je pense. Être surpris. Oui, l'actualité doit me surprendre. Je n'avais pas pensé à cela. Oui, l'actualité, la bonne actualité peut divertir, informer, mais aussi ajouter du sens à nos vies. Merci et à bientôt, chers auditeurs et auditrices.

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0: 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Il est 19h.
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3: Alors JC, Universal vient de lancer un coffret CD d'André Pop, la lumineuse musique d'un homme de l'ombre. Et alors c'est l'histoire d'André Pop qui en fait fait partie du patrimoine de la chanson française. Il a écrit des centaines de chansons et c'est son fils Daniel Pop qui va nous parler de lui.
1: Daniel Pop va nous parler donc de son père qui est très très connu, enfin très connu. C'est un ce que j'appelle un homme de l'ombre, mais on lui doit notamment donc Love is Blue, mondialement connu. Et donc on va découvrir donc l'histoire d'André Pop tout au long de cette émission, mais on doit quand même toujours être fidèle à notre slogan, et au cours de cette émission on va écouter quatre de nos stars à nous, hein, parce que nous on les proclame stars. On a d'abord West We Go avec un titre Bittersweet Moods, ensuite on a Bor qui est un excellent chanteur, auteur, compositeur qui nous interprète Dolly Parton Sing the Grass is Blue, ensuite on a Lorenza Don't Baby Cry, et nous avons également Mathieu Boré qui va donc un jazzman qui est quand même très très connu et qui va nous interpréter Ready to Settle Down. Et on retrouve tout de suite Daniel Pop.
4: Il faut peut-être présenter André Pop, parce qu'il y a des gens qui ne le connaissent pas, il y a des gens qui en ont probablement entendu parler, mais l'impression que j'ai, c'est que les gens qui ont l'impression de le connaître ne mesurent pas à la fois qu'André Pop, c'était avant tout un compositeur de musique, un mélodiste, un compositeur de chansons, que c'était un arrangeur, un grand arrangeur, qui a fait les plus belles orchestrations de Juel Gréco, de Catherine Sauvage, les tout premiers titres de Brel, etc. C'est aussi un compositeur qu'on pourrait assimiler à un compositeur de musique classique, parce que son grand œuvre, le conte musical pour enfants, Piccolo, Saxo et compagnie, est maintenant rentré au répertoire. À tel point qu'il va être reprogrammé pour la deuxième fois en quelques mois au Théâtre des Champs-Élysées.
1: West We Go, Bittersweet Moods.

0: Mon père naît à Fontenay-le-Comte, en Vendée, en 1924. Et comme dans toutes les familles bourgeoises, on le met, il apprend le piano. Il est très jeune, il a 6 ans. Il est le premier d'ailleurs à confesser que son professeur a été une excellente pédagogue au niveau du solfège, et ça a été très très important, mais qu'au niveau de la technique pianistique, c'était pas terrible. Voilà.
1: Bon, Dolly Parton sings Grass is Blue.

0: Bon, il était un peu dépressif quand il était enfant, et sa mère l'a envoyé chez son demi-frère, René Gelot, qui était à Bressuire, dans les Deux-Sèvres, qui était médecin, qui démarrait sa carrière de médecin généraliste, il était un peu plus âgé, et là il a fait une rencontre, et ça il en parle très très très rarement, il a fait la rencontre, encore un organiste, c'était l'organiste de l'église de Bressuire, qui était le juge de paix pour l'anecdote, mais c'était un personnage très singulier, très amusant, et surtout passionné de musique moderne, enfin de musique précontemporaine, notamment de musique d'orgue, et c'est là où il s'est pris de passion, avec tous les grands organistes, Olivier Messiaen, Louis Vierne, Maurice Duruflet, etc., enfin tous les grands organistes qui étaient à peine plus âgés que lui, ils avaient quelques années de plus, et c'est là où il a pris goût à ce qu'il n'a, il n'a pas cessé d'appeler ça les harmonies qui frottent, qui sont un petit peu dissonantes.
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2: Mais cette rencontre importante, il ne s'agit pas de Jean Broussol ?
0: Ah mais Jean Broussol, c'est un petit peu plus tard.
2: C'est un peu plus tard, d'accord, ok, donc un futur...
0: Oui, alors, effectivement, Jean Broussol est une rencontre absolument essentielle. Vous savez, de toute façon, les rencontres, il a vraiment fait des rencontres essentielles toute sa vie, on en parlera peut-être plus tard par rapport à la radio. Jean Broussol... Sa sœur habite à Fontenay-le-Comte et figurez-vous qu'il était, il s'est planqué à Fontenay-le-Comte parce que il était résistant et que la Gestapo effectivement courait après lui. Il s'est réfugié chez sa sœur. Il a fait la connaissance de mon père et tout de suite, ça a accroché. Ils ont senti qu'ils avaient des affinités musicales. C'est vraiment Jean Broussol qui lui a appris à faire une chanson avec un refrain, un pont, un couplet, etc., etc.
2: Jean Broussol.
3: J'ai quitté les compagnons parce que la vie de groupe me pesait trop. J'avais envie de retrouver une certaine liberté d'action. Je préfère disposer de mes soirées, de disposer de mon temps, de voir le soleil se lever. Il y a 10 ans que j'ai quitté les compagnons de la chanson.
4: Il a écrit plusieurs numéros 1 au hit parade en compagnie de Jean-Pierre Calvé. Allez savoir pourquoi, Le Marchand de Bonheur, Alors raconte, Si tu vas à Rio, Vénus, Gondolier.
2: Daniel Pop nous parle de son père André Pop, qui fut un des grands compositeurs et arrangeurs de la chanson française.
0: Deuxième stade avec Broussol, et ça c'est complètement essentiel, c'est 15 jours, c'était quelques mois après la Libération, c'était 15 jours avant la session de la deuxième partie du baccalauréat. Et Broussol lui dit, André, écoute, là, ça y est, la guerre est terminée, je monte à Paris, je vais faire carrière dans la musique, est-ce que tu veux venir avec moi ? Il n'a pas fallu 2 secondes pour que papa lui dise « Ah, mais bien sûr que je t'accompagne !»

0: Jean Broussol, vous me corrigez si je dis une bêtise, mais c'est pas un futur compagnon de la chanson ?
1: Ah, mais Jean Broussol, bien entendu.
0: Ah, d'accord.
1: Jean Broussol monte à Paris avec papa. Bon, ils continuent à travailler un petit peu ensemble, mais très, très, très, très rapidement, Jean rentre dans les compagnons, dont il deviendra un élément essentiel au niveau musical.
0: Lorenza, Don't Baby Cry. Don't baby.

0: Daniel Pope, moi, bon, donc votre papa, ça me rappelle des souvenirs d'enfance. Bon, là, je vais trahir mon âge, et notamment une émission que j'écoutais, l'oreille collée au transistor sous les draps, Les Maîtres du Mystère. Et il y a pas. Et alors, on s'est parlé avant, on a préparé un tout petit peu l'émission, et je vous avais dit, ah, c'est dommage, je retrouve pas donc cette émission. Et effectivement, on la retrouve cette émission sur YouTube. Et alors là, moi, Les Maîtres du Mystère. Bon, c'est sûr qu'aujourd'hui, ça paraît. Désolé, je parle de l'émission, mais c'était quand même quelque chose d'incroyable. J'aimerais bien que vous nous en parliez un tout petit peu, parce que d'ailleurs, on passera un extrait du générique audio, parce que elle faisait peur, cette musique.
1: Ah, mais elle faisait peur quand on était enfant, et ça je peux en témoigner, ça foutait des chocottes. Hein. Alors, l'histoire des Maîtres des Mystères, c'est une histoire à épisode, parce qu'en fait, avant la dernière mouture des Maîtres du Mystère, avec le générique effectivement que vous allez passer, il y a eu deux premières moutures avec des musiques que papa avait composées pendant ses années radio, qu'il a réenregistrées par la suite dans plusieurs albums. En fait, les maîtres du mystère, c'était du théâtre radiophonique avec des histoires policières, avec les grands acteurs d'ailleurs de cette époque.

0: papa a fait énormément de choses pour la radio, notamment pour des œuvres pour enfants. Il a fait toute la série des Tintins, toute la série des Black et Mortimer, Gulliver, bon, je pourrais en citer encore bien d'autres. En fait, la radio, vous savez, quand papa arrive à Paris, très rapidement, il fait la connaissance de Raoul Breton, l'éditeur de Trainet et d'Aznavour. Raoul Breton l'embauche comme pianiste bénévole pour présenter les maquettes des chansons aux artistes, etc., etc., etc. Et Breton, une rencontre encore complètement essentielle, Breton l'a présenté à plusieurs personnes, dont Jean Tardieu, le grand poète, qui était le patron à l'époque du fameux Club d'essai. Le Club d'essai, c'était une réunion. À l'origine, le Club d'essai, c'est très proche. C'était Pierre Schaeffer, c'était la musique concrète, c'était la recherche musicale d'avant-garde. Et très rapidement, le Club d'essai s'est élargi à tous les modes d'expression artistique. Et c'était une pépinière créative absolument extraordinaire. Et très rapidement, Jean Tardieu fait confiance à papa. Parce qu'il lui confie un certain nombre d'émissions, dont des émissions cultes. Chansons d'écrivains, avec Queneau, avec Soupeau, avec lesquels, effectivement, il fait un certain nombre de chansons. Il rencontre Billedou, il rencontre Boris Vian, il rencontre Jean Cosmos, André Frédéric, enfin tous ces grands écrivains, dramaturges, poètes des années d'après-guerre.
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0: Mais l'événement réellement essentiel, c'est un tout petit peu plus tard. C'est que comment elle s'appelle ? C'est Agathe Mellat, il me semble. Agathe Mellat, c'était la patronne de c'était pas encore France Inter, mais ça allait devenir très rapidement France Inter. Donc, Agathe Mellat s'était rendu compte effectivement que la musique d'André Pop, ben, ça plaisait au public, et elle lui a commandé quelques œuvres classiques. Elle lui a commandé une œuvre, une espèce d'opérette qui s'appelait On a volé le Père Noël, qui a eu un énorme succès.
1: Mathieu Boré, Ready to Settle Down.

0: À partir de ce succès-là, Agathe Mella a commandé à papa, à Jean Bardin et Bernard Hubren, l'émission qui allait devenir l'émission du samedi soir, et ça a duré pendant 6 ans, qui s'appelle La Bride sur le cou. Ouais.
1: La Bride sur le cou, une émission de Jean Bardin, André Pop et Bernard Hubren.
0: Et La Bride sur le cou, c'était extraordinaire, parce que c'est véritablement, ça a été son conservatoire à papa, parce qu'il a une chance, mais dingue, dont tout musicien pourrait rêver, ça serait impossible aujourd'hui. C'est-à-dire qu'au début, il avait entre 10 et 15 musiciens, et progressivement, il a eu jusqu'à 35 musiciens. Il avait une heure de musique, soit à réarranger, parce qu'il souhaitait que tous les artistes qui passent dans l'émission, enfin, qu'il y ait une unité. Donc, il refaisait les arrangements de tous les artistes qui comptaient à l'époque, et lui-même composait ses propres œuvres qu'il interprétait. Il y a eu un déclic. Le déclic, c'est la Lavandière du Portugal.
2: C'est votre papa qui l'a composé, cette chanson, Lavandière du Portugal ?
0: C'est son premier grand succès. C'est son premier gros succès international. Ouais. Et l'histoire est savoureuse. L'auteur des Lavandières, c'est Roger Lucchesi. Et figurez-vous que Roger Lucchesi, il l'avait rencontré quelques années plus tôt, en 1944, quand il a débarqué dans un immeuble où il habitait, une chambre de bonne où il y avait un tas de charbon, et Lucchesi vivait quelques étages plus bas. Il se retrouve quelques années plus tard, et à un moment donné, Lucchesi, qui connaissait déjà très bien Jacqueline François, qui avait déjà démarré grande carrière, notamment aux États-Unis, donc Lucchesi lui avait déjà composé quelques titres, ils prennent rendez-vous, et Lucchesi, pop au piano, présente quelques chansons, une dizaine, voire un peu plus, d'après ce que dit mon père, et puis l'accueil est très très mitigé. Et puis Lucchesi, considérant que ça marche pas tant bien que ça, dit « Ah, Jacqueline, on va vous montrer une dernière chanson, là. » Et papa commence à jouer les Lavandières, et Jacqueline François se lève en disant « C'est celle-là que je veux !»

0: pour revenir à Kennedy. Bon, papa, fort de ce succès, Kennedy lui propose à la fois d'être l'arrangeur, l'un des grands arrangeurs de tous les artistes Philips, qui Jacques Brel à ses débuts, qui Gréco, qui Catherine Sauvage, qui les frères Jacques, et des dizaines d'autres, parce qu'il a écrit des centaines d'arrangements, et c'est là où, parallèlement à ça, Kennedy lui commande son premier album qui est Musique en tout genre, où il intègre Musique en tout genre, où il intégrera nombre des titres qu'il a composés durant La Bride sur le cou.
1: Daniel Pop.

Ben c'est très simple, il y avait plusieurs artistes qui pouvaient représenter la France et il y avait une espèce de concours avec un orchestre dirigé par Franck Porcel. C'est cette chanson qui a été sélectionnée, ça s'est passé à Londres, elle a fait une jolie version parce qu'elle est charmante, parce qu'elle chante bien, elle bouge bien. C'était naturel qu'elle remporte le premier prix et ça aussi, ça a vraiment été... En fait, Tom Pilibi a été le deuxième gros succès de Papa.

0: la rencontre d'André Pop avec Marie Laforêt.
1: Et papa, effectivement, a été séduit par Marie, qu'il a tout de suite considéré comme des artistes les plus doués qu'il ait jamais rencontrés. Mais il a accepté, effectivement, de faire toutes ses orchestrations, en gros, à quelques détails près, de 1963 à 1970. Donc ça représente des dizaines et des dizaines de disques. Parmi les grands succès de Marie Laforêt, qui sont peut-être d'ailleurs parmi les chansons les plus populaires et qui elles aussi ont fait le tour du monde, Mon amour, mon ami, Manchester et Liverpool, et Le Lille Lola, pour n'en citer que trois.

0: Popping, ça c'est vraiment, c'est une très très très belle aventure. Elsa Popping, d'abord Elsa Popping, le disque s'appelle André Pop présente Elsa Popping et sa musique sidérante. Elsa Popping, au départ, c'est une idée de Boris Vian. C'est un jeu de mots, bien entendu, qui fait référence au fameux film burlesque américain, Elsa Popping. Là, c'est Elsa Popping, P-O de P-I-N. Et en fait, lui et Pierre Fataube, l'ingénieur du son, qui est vraiment le co-créateur de cet album, ont eu l'idée d'explorer, comme le faisait la musique concrète, toutes les techniques, de ralentissement, de bande magnétique, de bande à l'envers, si vous voulez, tout ce qui pouvait être pratiqué au niveau de la musique concrète, simplement pour produire du son, alors que papa avait l'ambition, effectivement, de mettre tous ces trucages et tous ces bidouillages, en définitive, qui ont annoncé tous les bidouillages électroniques.
1: D'aujourd'hui.
0: En fin de compte, il a repris des titres, des grands titres du répertoire, des polkas, des tangos que tout le monde connaît, mais il les a arrangés à la sauce popienne.

0: On va parler des années 60, puisqu'il a aussi travaillé avec des artistes très connus, donc je vois notamment Claude François, Sylvie Vartan, donc j'aimerais bien que vous m'en parliez un petit peu, s'il vous plaît.
1: Ah bah, écoutez, ils y sont presque tous passés, hein, Claude François.
0: Oui. Ouais.
1: Claude François, Sylvie Vartan, France Gall, bon j'arrête la liste là. Prenons France Gall. C'est vrai qu'à l'époque, France Gall hésite, et c'est pas encore véritablement, France Gall est très douée, c'est une vraie musicienne, elle a appris la musique et elle a un vrai talent potentiel de chanteuse de jazz. Et à une époque, son père, Robert Gall, qui s'occupait d'elle, qui l'a conseillé, lui a fait rencontrer, je dirais, un peu le gratin des compositeurs de l'époque, dont André Pop. Et mon père a fait deux chansons pour elle, dont le texte a été écrit par Robert Gall, c'est Les rubans et la fleur, et Deux oiseaux. Et Deux oiseaux, c'est un titre qui est très très très sympa.

0: 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Tiens, je vais me s'en attendre, moi.
1: On retrouve Daniel Pop qui nous parle de son père, André Pop.
2: Claude François, ça aussi c'est une jolie histoire, parce que c'est une chanson que Claude aimait beaucoup, il y tenait beaucoup. La chanson c'est « La solitude c'est après », et vraiment c'est une chanson où il se met complètement à nu, où il raconte effectivement ce que peut ressentir un chanteur quand il sort de scène, qu'il se retrouve tout seul dans sa loge ou à l'hôtel, et là bah, il raconte un petit peu, il confesse un petit peu ses états d'âme d'une façon extrêmement lucide, extrêmement sensible. C'est vraiment très touchant.

une autre chanson, parce que c'est son plus grand succès, et c'est le plus grand succès français de tous les temps aux États-Unis et au Japon, c'est L'amour est bleu, Love is Blue. L'amour est bleu, créé par Vicky Leandros pour le concours de l'Eurovision, elle arrive quatrième, bon, bah voilà. Et papa se disait, bon, bah voilà, une chanson de plus à mettre dans un tiroir, comme on le disait. Et là, il se passe une aventure extraordinaire, presque miraculeuse. C'est qu'à l'époque, tous les chefs d'orchestre intégraient les titres de l'Eurovision. Et Moria, qui n'avait pas une passion absolue pour L'amour est bleu, hein, ça il l'a confessé quelques années plus tard, il enregistre le titre. C'était le titre qui était, ça devait être le 11e ou le 10e titre de son album. Il rajoute un petit truc au classement, il trouve ça sympathique. Moria avait déjà un semblant de carrière aux États-Unis, pas sous son nom, mais il avait fait un succès coécrit d'ailleurs avec Purcell et avec un autre arrangeur, je ne sais plus qui c'est, qui a un grand succès de Petula Kirk, c'est Chariot. C'est lui le compositeur, le co-compositeur de Chariot. Donc, ces disques étaient déjà publiés aux États-Unis. Donc, ce disque-là sort, et un jour, il y a une histoire invraisemblable.

disjockeys de Minneapolis qui entendant ce titre le passe à la radio et dit aux éditeurs, écoutez, moi j'aime bien ce titre-là, mais je suis prêt à le passer, et à le passer, et à le passer, mais je ne le passerai que si c'est vous qui le réclamez. Et là, il s'est passé une chose invraisemblable, complètement inattendue, c'est qu'il y a eu des centaines et des centaines et des centaines et des centaines d'appels, et à partir de là, ça fait boule de neige jusqu'au moment où Moria est rentré dans les charts, et qu'il a grimpé, il a grimpé, il a grimpé, il a grimpé au fil des semaines, il s'est retrouvé numéro 1 où il est resté 5 semaines. Sa version instrumentale qui a généré le succès aux États-Unis, mais tout de suite, les gens qui s'en occupaient chez Philips et chez l'éditeur, l'éditeur de l'époque, voyant qu'au départ c'est une chanson, décident de mettre un texte dessus et de l'appeler Love is Blue. Et là, à nouveau, c'est un raz-de-marée parce que le succès de Moria était tel. Immédiatement, la plupart des grands crooners de l'époque l'ont tous enregistré. Le seul qui n'est pas enregistré, c'est Sinatra parce qu'il n'aimait pas le texte. Mais tous les autres, Andy Williams, Al Martino, Bing Crosby, Marty Robbins, tous les autres, ils l'ont tous enregistré.

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1: Bonjour, bonjour aux auditeurs d'Equinox, la radio découverte. 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

0: Bonjour fidèles auditeurs de la radio Equinox et bienvenue à l'écoute de cette émission RDC Culture, émission musico-culturelle comme à l'accoutumée qui provient de la partie est de la République démocratique du Congo. Nous sommes à Goma, dans la province du Nord Kivu, bien évidemment. Yves Kalura et Fabienne Balola sont toujours des vôtres pour la présentation de cette émission. Bonjour Fabienne.
1: Bonjour Yves, c'est le grand plaisir de vous retrouver encore pour RDC Culture et pour des belles mélodies ce soir.
0: De belles mélodies avec un répertoire musical congolais, ça sera donc parti sans transition.
1: On y va avec Kofi Fitz, Cindy Lecoeur, je te le jure.

0: Koffi Olomide et Cindy Lecoeur. Et donc, c'est une mélodie qui nous vient du quartier latin et des Koffi Central. À travers, je te jure, cette très magnifique chanson qui continue à confirmer cette collaboration qui n'a pas commencé aujourd'hui entre les deux artistes. Koffi Olomide était ici en collaboration avec Cindy Lecoeur.
1: Nous poursuivons avec Bizarbi de Ferregola.

0: chansons les plus dansantes dans le répertoire musical actuel congolais, Ferre Gola a sorti ses singles Bizorbi, une chanson qui a bénéficié d'autant de challenges avec des gens qui s'enjaillent sur ce morceau.
1: Et nous poursuivons la cadence avec Son Altesse Fabregas.
2: Arthur Luango, Son Altesse, le boss lui-même, l'homme.

0: y a Didier Moumengi, l'excellent, les pacificateurs jusqu'au bout, Vital Kamerhe, Toké.
1: Marceline, 20 agences.
0: Bof, Eric Fouani,

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1: De la rumba congolaise dans vos oreilles avec Fabregas, le métis noir qui était ici dans cette magnifique chanson. Bien évidemment, son Altesse a tiré de son dernier album intitulé Gomme.
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0: de la musique dansante avec Jibem Piana. Eh bien, Papa Chéri Motopamba, l'homme qui a mis l'eau dans Coco, plusieurs surnoms dans l'actif de cet artiste. Il nous a sorti un récent album dont le générique est tout simplement intitulé Zebuka, que vous avez découvert dans cette émission.
1: Changeons un peu de dimension avec du gospel d'Arsinis Pongo, Nettoie-moi.
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0: L'artiste nous vient de la compétition Majabu Gospel. Darcini Zampongo, très belle voix en tout cas, à travers cette très magnifique chanson dans laquelle on peut sentir une petite apparition de l'artiste musicien Mike Kalambay. Et donc cette chanson a fait plaisir à tous ceux-là qui sont des adorateurs et qui aiment la musique gospel.
1: Elle revient avec son style qui fait le plus chaud, Mukaji International. Ici c'est Rebo Chulo.
2: 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Yeah.

0: Nathalie Bumba et Adeni Christelle Sassou.
1: Mukaji International, qui veut dire tout simplement femme internationale. C'était l'artiste musicienne Rebo Chulo que vous avez écouté dans cette mission.
2: Elle nous vient différente avec ce morceau. Céline Banza nous chante Life is Good en featuring avec Jizo.

0: C'est son morceau dans lequel il invite Céline Banza et ensemble ils nous disent tout simplement que la vie est belle, life is good, et c'est un mélange du style de Fonkoji, un peu de Céline Banza qu'on pouvait retrouver et on s'est régalé sur ce morceau.
1: Goûtons maintenant Il faut Natika de Kadima.

0: Meshack Kadima, célèbre illustrateur et dessinateur congolais, mais qui est également un très bon chanteur. M. Kadima, Il faut Natika, un titre très enrichi par des conseils qu'il prodigue surtout aux jeunes garçons qui sortent au même moment avec plusieurs filles. Dans quelques instants, on se retrouve dans la deuxième partie pour recevoir l'artiste musicienne Voldy Mapenzi.
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0: Voilà, nous sommes déjà avec Voldy Mapenzi. Bonjour Voldy.
1: Salut Yvan.
0: Alors, c'est toujours un plaisir d'être avec toi. Durant la période de Covid-19, je sais que les choses n'ont pas été faciles. On essaie de voir déjà une petite vue. Qu'est-ce que tu faisais comme activité avant Covid?
1: Avant Covid, tout allait bien puisque on organisait de karaoké, on organisait des soirées avec des amis qui allaient jusqu'à tard. Et voilà, il y avait des rentrées d'argent, pour être honnête. Alors, ça menait l'ambiance, tu vois, les gens ne craignaient rien, on pouvait se serrer le coude, se serrer la main sans problème et tout ça, la vie, il y avait la vie, quoi.

0: Alors, après, vient le Covid qui frappe presque le monde entier et Goma n'a pas été épargné. Quelles ont été les difficultés juste par rapport aux activités dans l'entrepreneuriat que tu faisais?
1: Quand le Covid, le virus est installé, c'était déjà une catastrophe pour nous, hein. Tu vois, c'est le domaine de resto et bar. Les gens étaient confinés. À un moment, d'ailleurs, c'était en confinement total pendant quelques semaines, d'où il y avait des denrées alimentaires qui étaient là, qui devaient être écoulées, qu'il y avait de boissons, qu'il fallait aussi vendre et tout le reste. C'était compliqué. À ces moments-là, moi-même, j'étais obligée de m'installer dans mon bar. Donc, j'avais une petite chambre au fond là, dans mon resto, pour essayer de voir les deux ou trois personnes qu'on pouvait avoir, essayer de venir aux besoins et payer les agents qui étaient non moins, parce que c'était dans la période même du travail. Et il y avait des factures d'électricité, d'eau, qu'il fallait payer. Ça, tu vas pas dire on est covidé ou je sais pas quoi. Alors c'était compliqué. Moi perso, ça a un peu perturbé presque toute l'activité en général. Et déjà que je suis chanteuse d'abord et que quand il y a de petits problèmes dans mon entreprise, je pouvais combler avec mes activités artistiques, ce qui était aussi pénalisé. Donc il y avait pas de concerts, il y avait pas d'entrée d'argent. À un moment, j'ai essayé d'improviser un truc. C'est là que j'ai fait Tinandako. Habituellement, donc, je paye le traduire par jusqu'à la maison. On faisait des livraisons de bière. On faisait aussi des livraisons un peu de la bouffe. Mais ça marchait pas vraiment totalement. Mais ça, au moins, ça nous a maintenu un peu, mais c'était pas suffisant.
0: Qu'est-ce que vous pensez par rapport aux prochains jours? Je me dis, on ne sait jamais, peut-être qu'une pandémie encore de la sorte peut surgir. Et tu penses, quelle serait la piste de solution, la voie de sortie dans des circonstances pareilles?
1: Déjà que je ne le souhaite pas, mais si ça arrivait, je me dis l'entrepreneuriat, c'est un domaine un peu compliqué, mais ça demande aussi du tact et surtout de l'improvisation. Parce qu'on sait pas, on sait donner une solution quand on est devant un fait accompli. Quand même, il y a des pistes de solutions. Déjà, moi, je me disais, ça m'a beaucoup appris parce qu'à ce moment-là, j'ai eu tellement d'idées. Malheureusement, il n'y avait pas assez de moyens pour vraiment concrétiser, puisque les tinandako, c'est un truc qui pourrait rester jusqu'à l'après-Covid, quoi. Et qu'il y ait seulement un service qui te rejoint jusqu'à la maison, un bar qui te trouve où tu es, et des idées comme ça vient dès qu'on est devant ces faits-là. Même si je me dis, c'est de vrai dans un domaine qu'on maîtrise. Qu'on maîtrise bien déjà, et un domaine qui te passionne, puisque beaucoup de ceux qui ont fermé, c'est genre, ouais, je dis pas qu'ils avaient pas assez de passion pour ça, mais c'est genre, les attentes sont en train de tomber à l'eau, hein, quand t'as pas vraiment sur quoi t'accrocher, tu ne ferais qu'abandonner. Voldim Wiggle, wiggle.

0: Alors, mais là, nous venons de te rencontrer dans ton nouveau bureau. Parle-nous de l'idée de l'initiative. Est-ce que c'est complémentaire à Bouta? Est-ce qu'il y a eu transition, migration, comment?
1: Alors, l'idée, là où vous me trouvez aujourd'hui, c'est Talentago. Talentago, c'est Talent d'Afrique à Goma. C'est une télé-réalité qu'on est en train de tourner et qui vous vient bientôt sur vos écrans. C'est un projet de longue date, d'avant même Boutabar. Puisqu'avant d'ouvrir même Bouta, je voulais lancer ce projet, mais je trouvais ni les moyens, ni la notoriété n'étaient pas assez suffisantes, ni les connaissances en la matière. Parce que c'est un domaine, oui, c'est mon domaine, c'est le domaine de l'art, mais il fallait quand même avoir un soubassement pour se lancer à fond dans ça. Alors, Boutabar existe toujours et que c'est ça l'entreprise même, Boutabar et Talentago, et c'est comme une branche de Boutabar. Et quand on parle de Boutabar, on dit Boutam, c'est ce qui est merveilleux, quoi. Les bars maintenant qui étaient déjà bars artistiques, donc il y a l'art encore dedans. Alors, moi je dirais c'est un petit crochet ou une petite virgule, puisque les domaines de restauration aujourd'hui et de bars, c'est un peu compliqué. Que oui, j'ai tout ce qu'il faut. J'ai un petit bar d'air ici, comme tu pouvais le voir à mon bureau. Alors, on est toujours là. C'est vraiment complémentaire. Je pourrais dire, c'est même. Oui, c'est complémentaire, quoi. Et que Boutabar, c'est une institution. Je dirais une plateforme pour les jeunes talents. On détecte les jeunes talents, on les encadre pour renforcer leurs capacités en art en général et sur tous les domaines de la vie, parce qu'il ne suffit pas d'avoir la belle voix pour réussir dans la carrière musicale. Alors, il y a des coachings qui vont se passer et qui se passent d'ailleurs, puisqu'on vient de lancer notre premier projet depuis les 26. Alors, c'est un projet d'encadrement, donc d'où on a détecté, on encadre et puis on produit. Alors, notre dévolu est parti sur des filles, des jeunes filles qui chantent et qui veulent se lancer en tant que chanteuses professionnelles. Alors, qu'est-ce qu'il faut pour se lancer? Pour comment gagner dans cette vie? Comment même faire de ça une carrière et gagner sa vie de ça? Si on le fait bien, c'est possible. On passe 45 jours avec elles, nuit pour jour, nuit comme jour, et puis on est là, on les entraîne, avoir confiance en soi. On a aussi des coachings vocaux, c'est sur des sujets différents. Et après les 45 jours, on aura enregistré un maxi single de ces filles et un gros spectacle qui vient après pour maintenant, pour pouvoir sortir officiellement ce grand projet qui est Talentago. Normalement, au départ, c'est le grand podium de jeunes talents. Et des jeunes talents qui seront déjà à niveau pour pouvoir affronter ces grands publics qui les attendent de l'autre côté.
0: Cela suppose qu'à travers cette initiative, vous travaillez avec d'autres artistes, parce que quand il s'agit de l'encadrement, je me dis que ce n'est pas facile qu'à la fois vous soyez au four et au moulin. Est-ce que vous faites participer d'autres artistes qui ont déjà une expérience dans le domaine?
1: Ouais, bien sûr, on fait participer et jusque-là, on y va mollo, donc étape par étape, parce qu'il y a tellement beaucoup de sujets. Et à chaque fois, quand il faut participer à une nouvelle figure, on contacte la personne et voilà, on planifie. Comme par exemple la semaine passée, on a fait participer Déti Darba, la jeune fille. Bon, c'est un peu pour inspirer aussi ces jeunes filles. Il suffit pas de se focaliser sur les chants que peut-être qu'on n'arrive pas encore d'ailleurs à bien faire. Et aussi, il y a l'aspect d'entrepreneuriat qui doit être là. Oui, dans ma musique, comment je fais pour gagner, comment je dois me mettre à niveau, comment je m'entraîne, comment. D'où même des séances de make-up, des séances de mode et tout. Il y a beaucoup de jeunes qui font ça déjà et qui émergent dans ces domaines-là. La chanteuse de Déti Darba était là pour s'entretenir avec elle sur le make-up, l'auto-make-up. Étant qu'une femme, il y a des shows à faire, il faut savoir quand même se mettre en beauté avant qu'il y ait tous les agents qu'on engagera pour ton maquillage, toi-même. Même d'abord, tu dois connaître aussi ton corps, quoi. Et tout ça fait partie des formations. Donc, il y aura vraiment de beaucoup d'artistes. artistes qui vont venir et même des opérateurs économiques par moment, sur peut-être la culture de l'épargne, tout ça. Donc c'est vraiment des coachings variés.
0: Alors, pour le moment, vous travaillez uniquement avec les femmes. Est-ce un projet qui ne prendra que les femmes au fil du temps?
1: En gros, le projet en question, au départ, sa base déjà, non. C'est pas que les femmes, mais aujourd'hui, on remarque plus, bon, ça c'est mon constat, je peux me tromper, qu'il y a moins de chanteuses filles que les chanteuses garçons et hommes. Et ça, c'est presque dans toute l'Afrique. Hein. Alors, principalement ici chez nous, à Goma, j'essayais de parler à ces jeunes filles et me disaient, elles sont pas motivées, au fait. Elles savent pas comment s'y prendre. Et elles font 2-3, au maximum une année, 2 mois, 3 mois, 6 mois, une année, tu la trouves un jour, tu te dis non, je suis serveuse maintenant quelque part parce qu'il faut bien que je survive et tout. Alors moi je me dis, est-ce qu'il n'y a pas vraiment de l'argent dans ces domaines? Mais il y a tellement d'argent. Et moi je voudrais leur donner mon exemple pour leur dire que tout est possible. Et même les petites entreprises que j'ai ouvertes, après, c'est grâce à la musique. J'ai pas un autre boulot depuis 2010, je dirais, et je ne vis que de ça. Je mange qu'avec ça, mon loyer, je paye avec la musique. Alors moi, je fais comment? Et que moi, je vais pas prendre la part dans toute la part pendant qu'il y a de jeunes filles qui pourraient aussi survivre. Et puis personne ne prend la part de personne, c'est ça. Donc il y a des parts pour tout le monde et qu'il suffit juste de savoir où aller couper sa part, quoi. Alors c'est ça que moi, j'essaye de faire. Puisqu'aussi, ça m'est touché fort de voir qu'il n'y a pas comme une génération qui nous succède. Moi, je me disais, c'est un peu comme si on n'inspirait pas assez les jeunes filles pour pouvoir dire, OK, moi, être aussi à l'exemple de tel, je pourrais faire telle ou telle autre chose. Alors on essaie d'inculquer ça et les parents nous ont fait confiance. Laisser 45 jours avec les filles comme ça pour qu'elles apprennent des trucs, c'est pas chose facile, c'est pas évident pour beaucoup d'ailleurs vu nos cultures et tout ça. Mais s'ils nous ont fait cette confiance, on sait qu'il en résultera de bons trucs, quoi.
0: En tout cas, on te souhaite bonne chance dans ce projet.
1: Merci beaucoup, Yves.

0: Mesdames et messieurs, c'est comme ça que nous sommes en train de clôturer cette mission RDC Culture. Merci de nous avoir prêté écoute. Nous vous avons proposé quelques titres, la musique congolaise et gomatracienne. Yves Kalura, j'étais à la présentation avec
1: Fabienne Balola et on se retrouve très bientôt pour de la bonne musique congolaise.
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Ça commence comme ça. Attends. C'est... Ça commence avec la voix de la femme qui dit... Attends, qu'est-ce qu'il dit? C'est dingue, je l'écoutais 10 millions de fois. Un moment. Tandis que vous commencez, ça me fait rire, à entendre ces sons mélodieux à l'arrière-plan. Et alors après, c'est l'homme qui répond. C'est ici qui commence un moment. Excusez-moi, ça me fait vraiment rire. Parce que toute la première partie, c'est pour te détendre. Moi, ça me fait rire, tu vois. Ces deux voix comme ça qui essayent à tout prix de te détendre.

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0: Bonne question. Je ne sais pas. Depuis 2 ans? Oui, je pense.
1: Ça devient un tel stress d'aller chercher quelque chose qui a l'air tellement inaccessible, c'est-à-dire une solution miracle. Je suis tellement fatiguée de ça, je crois que j'ai tellement espéré.
2: C'est venu un jour comme ça. Et je m'en suis même pas rendu compte, non, c'est ça. C'est amusant en fait parce que je pense que ça doit faire très très longtemps que je dors pas bien. Mais je sais pas pourquoi je me dis, ça a commencé, je vais dire, quand j'avais 32 ans, quoi. Pouf, que j'ai commencé à mal dormir.

0: Mon nom, mon vrai nom?
1: Oh, j'ai un faux nom. C'est Viola Vertigo.
0: C'est mon nom préféré. Je suis insomniaque depuis 2 ans et j'ai 35 ans.
2: J'ai 37 ans, je m'appelle Tiziana. Je compte tout le temps sur le bruit autour de moi pour avoir un confort d'endormissement. Donc voilà, le quartier dans lequel j'habite y participe grandement. Et si j'ai pas de télé, je dors pas, c'est clair.
3: Je m'appelle Philippe, j'ai 53 ans. Je suis plutôt un citadin. Moi, j'habite Bruxelles depuis plus de 30 ans. J'adore Bruxelles. J'ai pas envie de quitter Bruxelles. Mais quand on me demande, depuis quelques années, je dis je suis ardennais. Et donc l'insomnie, je me sens pas concerné, quoi. Mais c'est rare. Je vais dire que je me lève. Allez, il y a en pleine forme et on y va, quoi. Ça arrive une fois par mois, quoi. Que je fais une nuit complète.

Alors, je vais vous demander de vous installer confortablement dans votre lit. Éteignez les lumières. Et écoutez simplement ma voix. Je vais compter de 5 à 1. Et très vraisemblablement, bien avant le chiffre 1, fermer les yeux et entrer en transe. Le premier état avant le sommeil. Et d'ici là, vous n'avez absolument rien à faire. Seulement écoutez ma voix. Prendre une profonde inspiration. 5 4

Je vis dans un petit studio. Il y a trois grandes fenêtres. Donc j'ai beaucoup de soleil en journée. Mon lit est perpendiculaire au mur. C'était très important. Du coup, même si je suis assise, mon dos reste protégé par le mur. À côté du lit, j'ai ma télévision, qui est ma meilleure amie pour la nuit et pour la vie. Il y a un DVD juste à côté. Un peu plus loin, donc il y a un espèce de pouf où il y a donc mes somnifères, d'autres petits bidules, des bouquins, des mouchoirs. Une petite lampe juste à côté de mon lit au cas où il faut avoir de la lumière en urgence. Et ensuite, ben voilà, il y a un petit coin cuisine qui est en soi dans le coin salle de bain. Et des rideaux à fleurs parce que parce que c'est le style de la maison.

0: Et alors j'allume ma lampe et je lis. Alors que des fois, j'essaye de me rendormir, quoi. Je tourne, je tourne.
1: Quand tes pensées, ils tournent constamment, il faut absolument faire une action. Tu peux pas continuer à rester dans le lit. Donc, j'échange de lit. Je mets un matelas par terre, pour m'échanger les idées.
0: Le meilleur truc, c'est essayez pas de vous rendormir, mais levez-vous, reprenez vos activités, mettez une lessive en route, allez faire une vaisselle, enfin bon. Et j'ai fait ça une fois ou l'autre, et c'est vrai, ça marche. Je me recouche et pouf, le sommeil revient, et...
1: Oui, j'ai resté au lit. Ou bien alors, là, parfois, j'allumais l'ordinateur. Je cherchais à chatter avec des inconnus, je sais pas. Toi. Oui, comme ça. Après, je sais pas. Je me souviens plus, en fait. Je me souviens plus après comment je m'en sors, tu vois.
0: Mais c'est le fait de lutter qui est absurde par rapport à l'insomnie, quoi.

0: perché non sappiamo esattamente a che cosa serve il sonno. E perché da una parte dobbiamo ipotizzare una teoria conservativa, cioè che
1: on va avoir un réflexe numéro 1, chercher à s'endormir grâce à une hypnotique quelconque.
2: Dans le sens de remettre un moteur en activité, comme ça, de ne pas se dire « il faut que je dorme, il faut que je dorme, ah non, ah, je dors mal, il faut que je dorme, merde la lumière, enfin je sais pas quoi », tu vois, d'essayer de lutter contre le sommeil, non, c'est de dire « ok, je suis réveillé, quoi ».
3: Toutes les nuits, ça sent même une interruption, non?
4: Il y a non, au moins une petite, oui, quoi. Quelques mois, j'ai eu 15 jours d'insomnie.
3: Oh.
4: C'est
3: ça dépend,
4: horrible.
3: Là...
4: Terriblement fatiguée.
3: Cette semaine,
4: tout semble après insupportable, tu vois.
3: Comment j'ai fait?
4: Oui. Déjà, j'ai arrêté de travailler.
3: Oui,
4: et on est déjà vendredi.
3: Tu n'arrives plus à faire des choses.
4: Il faut absolument dormir.
3: Sinon, il y a...
4: J'ai pris
3: ces
4: trucs de médicaments naturels, disons, plutôt.
1: Dormir est une loi de notre système nerveux. D'ailleurs, c'est très simple. Si vous deviez manquer de sommeil pendant un temps suffisamment long, vous ne feriez pas long feu à la surface de la Terre. Le sommeil est-il un instinct ?

0: Oh, c'est la notice que je dois prendre. Alors, c'est contre-indication ou quoi? Ne prenez jamais. Qu'est-ce que Zolpidem? Ah, dans quel cas est-il utilisé? Zolpidem est un médicament hypnotique appartenant au groupe des substances apparentées aux benzodiazépines. Il est indiqué pour le traitement à court terme de troubles du sommeil. Le traitement par benzodiazépine et par substance apparentée aux benzodiazépines n'est indiqué qu'en cas de troubles du sommeil de sévérité cliniquement pertinente. En général, c'est toujours folklorique. Dépendance. J'ai commencé à avoir des hallucinations. Des croûtes qui se formaient sur le plafond. Des bruits que je commençais à entendre, des voix. Alors que dans mes peurs, j'entends pas les voix.
1: J'ai pris alprazolam. Et bon, là, ça m'a un peu fait peur parce que ça a un effet un peu chimique, quoi. T'as le corps qui fait boum. Tu sens que le corps, non, le corps, comment on appelle ça? Il cuore. Le cœur décélère.

Par exemple, si je suis en création de spectacle, il y a un truc qui marche très bien, c'est de me repasser le spectacle en tête. Je me réveille, je reprends le spectacle au début. Donc voilà, je fais ça, j'entre là, je dis ça, tatin, l'autre qui arrive, je suis endormi. Et je me réveille un petit peu après, à l'endroit où j'étais arrivé dans le spectacle. Et je continue. Et donc, je me rendors. Et je fais ça 4-5 fois sur la nuit, et la nuit est passée, quoi. Ces temps-ci, je ne suis pas en création, mais j'ai acheté un appartement, et donc je fais la même chose sur comment je vais l'aménager. Et je me mets à compter les fenêtres, comme les gens comptent les moutons, quoi. J'ai déjà compté plusieurs fois, mais je n'ai pas encore arrêté un chiffre précis de combien de fenêtres j'ai. Parce que chaque fois, je m'endors avant la fin, quoi. Et alors, c'est agréable de se rendormir comme ça. De laisser venir le sommeil, de tomber dans le sommeil.

0: Donc voilà, vers 4h du matin, je me réveille en ayant envie d'aller faire pipi. Donc je me dis, est-ce que j'ai vraiment envie d'aller faire pipi? Et du coup, je commence à penser qu'à ça, à faire pipi. Donc évidemment, je me lève et là, c'est fini, je suis réveillée. Et bon, à 4h du matin, je vais pas aller prendre le bouquin de mon permis de conduire pour étudier ou travailler sur une traduction. Je vais pas faire ça. Donc, je vais pas faire des choses utiles. Donc là, je regarde Sideways, qui est un film très sympathique sur le vin en Californie. En général, j'essaye de mettre des films comme Les ailes du désir ou des films, enfin, qui font un peu, qui emmènent un peu vers le rêve. Ou alors des films famille, style Little Miss Sunshine, et des trucs comme ça. Je me suis envoyé les 6 saisons de Sex and the City. Et du coup, je me suis dit, c'est pas vrai, je me suis envoyé 6 saisons de cette horreur. Mais par contre, j'ai ma sorcière bien-aimée. Et elle est toute bien, etc. Elle est toute chouette. La petite musique est très... elle est très... Le monde est beau. Et du coup, c'est des chouettes sons.
1: J'ai commencé à me réveiller parce que quelque chose me préoccupait. Qu'est-ce qui se réveille quand je veux dormir? Tu vois, il y a un côté comme ça, je crois, un peu ardennais. Mais je pense que ça vient de la ferme et tout ça. Hein. Enfin, tout le temps, tu es obligé. Les vaches doivent être traites, le blé doit être coupé. Ma mère a un mot qu'elle adore, c'est travail. Non, il travaille bien, celui-là. Mon mari est un travailleur. Je pense qu'il y a une culture comme ça, quoi. Tu vois, enfin, moi, il me semble, hein, et je viens de cette culture-là, quoi.
2: La nuit, je pense aux choses que je n'ai pas eu l'occasion de penser parce que j'étais constamment en relation. Ah. Comme si c'était un circuit des courses, toi, tous les mêmes pensées. Oui, tout le temps. La nuit, c'est frappant, quoi. Comme si c'était constamment une course vers quelque chose que tu n'arrives jamais à atteindre. Et c'est insupportable.

Il y a une époque, j'habitais un appartement dans le haut de Saint-Josse. Là. Ma chambre était en dessous du toit, pas hyper bien isolée apparemment. Il y avait la chaussée de Louvain, quoi, hein, qui est un gros axe de pénétration dans Bruxelles, quoi. Et j'ai le souvenir de les cris des chats en rut comme ça. Qui peuvent ça dure. C'était infernal, quoi. Sauf entre 1h et 5h du matin, il n'y avait pratiquement pas de voiture. Des fois, il y avait 2 minutes, 3 minutes sans voiture.

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4: J'ai regardé l'exorciste parce qu'évidemment toutes mes copines d'école en parlaient, donc il fallait voir l'exorciste. Donc du coup j'ai regardé l'exorciste toute seule dans le noir à 1h du matin chez mes grands-parents parce que je pouvais pas faire de bruit. C'est affreux. Mais l'exorciste il m'a vraiment poursuivie pendant une dizaine d'années et adulte, hein, et je parle de ça encore il y a 5 ans quoi. Moi, j'en ai les larmes aux yeux. Et alors, parfois, il y a les tentures qui sont pas bien fermées, les lumières extérieures qui se reflètent sur les murs. Et alors, du coup, c'est la croix. Parce que le générique de Damien, c'est ça. Hein, c'est une bande lumineuse comme ça qui devient une croix. La chair de poule en parlant, c'est affreux. Et donc voilà, et alors je me souviens des escaliers chez mes grands-parents, c'était des lattes en bois. Donc, c'est-à-dire que s'il y avait une main qui voulait du mal et qui voulait attraper ma jambe quand je retournais dans ma chambre, elle pouvait. Parce qu'il y a eu Poltergeist aussi. À la fin de Poltergeist, il y a la main comme ça qui...

Le seul que j'ai essayé de regarder, c'est un chef-d'œuvre, tu vois, c'est Kubrick. Comment il s'appelle celui-là? Shining. Je ne suis pas arrivée. Non, là. En fait, je me suis arrêtée à la minute 6, je pense. Enfin, bref, immédiatement. Quand il y a ce petit vélo sur les tapis. Quelle horreur. Terrible. Tu vois, le son. C'est le son qui m'inquiète beaucoup. Tu te souviens de la scène? Tu l'as pas vu? Ben alors, il y a un tapis sur lequel il y a un tricycle d'un enfant. Tu as un plan fixe, tu vois, cet enfant avancé sur ce tapis. C'est un tapis qui est entrecoupé. Et donc, tu n'entends rien. Et puis, tu n'entends rien parce que les roues vont sous le tapis. Donc, tu as cette tension de son qui est effrayante, je te jure, complètement. Et des gens vont au cinéma, hein, à voir ce film, au cinéma. Et après, comment ils font pour dormir? Je sais pas, hein. Moi, les films d'horreur, je suis traumatisée sans avoir jamais vu un film d'horreur. Je te jure. Mais c'est parce que quand j'étais petite, j'avais une copine à l'école primaire qu'elle regardait tout le temps des films d'horreur, elle me racontait tout le temps des films d'horreur. Il y avait un, je ne pourrais jamais oublier. C'était une histoire d'une poupée. C'est un film, non? Cette poupée assassin qui tue un truc dégueulasse. Il y avait une baignoire remplie de verre. Et je n'arrivais plus à dormir à cause d'elle. Je disais, Katie, arrête, s'il te plaît. Non, toi, je peux pas. Ouais. Mais donc, je suis complètement traumatisée par des films d'horreur que j'ai jamais vus. Oh non, je faisais pipi au lit, hein. Tellement j'avais peur. C'est la faute de cette fille. Elle s'appelait Katie, ma copine Katie. Katie Pistillo. Je voudrais bien qu'elle se sente coupable. Elle m'a volé une année de ma vie, quoi. Mais je me demande, toi, quel adulte peut devenir une fille qui a 7 ans, regarde que des films d'horreur? Qu'est-ce qu'elle est devenue aujourd'hui, toi?

Et donc, à 4h16, tchac, j'ouvris les yeux. Comme si c'était un horloge suisse, quoi, un réveil intérieur. On dit ça. Et... merde.

0: et j'écrivais des poèmes sur la nuit. Ouais. Et je vantais la nuit et les rues dans la nuit. Et c'est vrai que les rues sont magnifiques la nuit, enfin.
1: C'est tout à fait un autre rythme. Comme si le temps est suspendu, tu vois. C'est magique, c'est vachement plus beau. Du coup, c'est la seule belle chose d'être insomniaque, c'est de pouvoir profiter un peu de ce temps-là, quoi.
2: Oui, je dis l'air et... Oui, même si c'est pas vraiment vrai, hein, mais...
1: Oui, tout est calme. En fait, il y a des fausses peurs par rapport à la nuit, selon moi. On nous fait toujours croire que c'est la nuit, le moment dangereux. Pourquoi avoir spécialement peur de la nuit ? Il n'y a pas de stress. Ouais. Moi, c'est le fait d'avoir toute cette possibilité de explorer dans le calme qui me plaît, toi.

le contexte dans lequel j'ai grandi était assez violent. Je me souviens d'une grande fenêtre.

C'est... De toute façon, on s'invente des monstres, hein. C'est nous qui leur donnons des déguisements, des visages, etc. Mais voilà, ça pourrait être autre chose. Je crois qu'il y a des gens qui ont peur qu'on défonce leurs portes et qu'on les agresse. Moi, par contre, j'ai absolument pas peur de ça parce que du coup, cette personne, elle viendrait me sauver parce que c'est un humain, il fait partie de la réalité.

0: La nuit, je prépare une tasse de thé au délai, quelque chose, et je check mes mails, quoi. Et je commence à travailler avant de venir au travail. Tu te rends compte que t'as pas un rythme de vie normal, quoi. Enfin, moi, j'ai un régime complètement déséquilibré. Aujourd'hui, au petit déjeuner, je me suis fait des pâtes. Et j'ai fait un demi-kilo de pâtes. J'ai mangé au petit-déj, comme ça, après, je l'ai mis de côté pour le manger à midi. Mais à midi, j'avais pas le temps, j'ai pas mangé. J'ai mangé à 5 heures. Les pâtes que j'avais cuisinées ce matin. Enfin, bref, tu te dis, allez, quoi. Et cette semaine, j'ai pas mangé un seul fruit, ni un seul truc verte, comment s'appelle ça? Légumes. Rien. Bon, il y avait des tomates, mais bon, ça compte pas. Pour les Italiens, les tomates, c'est une... c'est la base, quoi, toi, tu comptes pas dans les légumes.
1: Moi, j'ai jamais fait de lien entre mon enfance ou des choses comme ça, mon neutre, quoi, comme je me dis souvent, est un peu dépressif, quoi. J'ai toujours bien une angoisse ou l'autre qui traîne, que je réactive la nuit, quoi.

Je me souviens de 5 à 10 ans. J'habitais chez mes grands-parents parce que mes parents avaient un resto, donc j'ai été élevée par mes grands-parents. J'habitais dans la chambre de mon arrière-grand-mère qui était morte et qui avait une chambre remplie de crucifix, de Sainte Vierge, de machin, Oh, c'était une église en soi de 4 mètres carrés sur 5. Et ça a été hyper dur parce que on dort avec plein de visages. Il y a plein de visages, de lumière comme ça, très beau. Et alors, ma grand-mère me mettait au lit à 8 heures. Et en fait, je dormais pas avant 10-11 heures. Et alors, j'avais des rituels comme ça. C'était une famille très catholique. Donc, je disais ce que j'avais bien fait pendant la journée, ce que j'avais mal fait pendant la journée. Enfin, ce dont Jésus serait content, ce dont Jésus serait pas content. Ensuite, je chantais. Donc voilà, j'avais une heure de chant en général. Je chantais italien. Ma grand-mère, elle était toute folle parce que je chantais italien. Et en fait, ce rituel durait jusque 10-11 heures, ce qui pour un petit enfant de 5 à 10 ans est relativement tard. Mais comme maintenant les peurs sont moins présentes, c'est-à-dire mes monstres sont moins présents, je m'endors relativement facilement, avec la télévision toujours. Mais alors je me réveille à 4 heures du matin et ping!

Il y a très peu de monde qui est bien dans sa peau au travail. Mais d'ailleurs, il y a peu de temps, il y a eu toute cette manifestation des gens dégoûtés par ce délire collectif dans lequel on est. Enfin, c'est quand même quelque chose qui se passe en ce moment en Europe, hein. Et pas seulement en Europe. Il y a un malaise général. Tu le sens après dans ton quotidien, si t'es légèrement sensible, tu peux pas t'échapper. Tu fais partie de cette machine. Ça nous rend complètement malheureux. Malheureux.

0: Je sais que moi, je suis, par rapport au sommeil, toujours en lutte avec quelque chose de culturel, mais d'une culture familiale, quoi. Je me suis longtemps pas dit que j'étais insomniaque, mais parce que je reviens avec ce truc ardennais de le côté, on est réveillé, on se lève, on doit travailler, les vaches, enfin je sais pas, n'importe quoi, il y avait un côté comme ça. Mais c'est parce que j'ai en tête que, on ne peut pas rester au lit au-delà de 8 heures du matin. C'est un peu ça, si tu veux. Mon premier fils, quand il avait 13, 14, 15 ans, qui restait à traîner au lit. Moi, ça m'énervait, quoi. Régulièrement, je l'ai engueulé. C'était peut-être pas nécessairement une bonne idée, mais. J'ai un copain qui lui avait dit un jour, on devient adulte le jour où on est capable de se lever avant midi. Je crois que c'est un peu vrai, il y a quelque chose comme ça. Mais moi, je ne supportais pas quand mon fils restait au lit au-delà de 8 h, 8 h 30, 9 h. Le monde appartient à ceux qui se lèvent tôt, comme on dit, hein.
1: Mais la difficulté, c'est qu'au bout d'un moment, tu ne sais plus si c'est la dépression, la fatigue, l'insomnie, le manque d'une vie saine. Tu sais plus quoi. Je n'arrête pas de penser à un circuit fermé, à des millions de choses. Tout se mélange et ces choses-là vont souvent ensemble, quoi. C'est dingue, hein?

Ça a quelque chose de désagréable de pas bien dormir, mais je me suis jamais inquiété de ça, quoi. Tu vois, c'est un état de fait comme j'ai mal au dos, quoi. Je dors pas bien, j'aime bien jouer au football. Tout c'est moi, voilà, il y a un côté comme ça. Je me dis, l'insomnie, c'est nu tout seul, ça partira tout seul. Un jour, je serai vieux, et les vieux, ils dorment que 3 heures par nuit. Donc, je dirais, je suis plus insomniaque, je suis vieux. Donc, tout ira bien.

En fait, le silence est quelque chose d'oppressant. C'est-à-dire que le silence laisse la place à tous les sons qui pourraient me faire peur, me faire du mal, me vouloir du mal. Donc le silence est mon ennemi, en tout cas quand il fait noir. Quand il fait jour, le silence est magnifique.

L'heure bleue, c'est le moment où les animaux de la nuit arrêtent leurs cris et tout ça, et juste avant que les animaux du jour ne commencent à faire leurs cris, il y a quelques secondes où il y a un silence absolu. Tu vois cette espèce de qualité de

0: avec cette pensée qui résonne doucement au plus profond de votre esprit.
1: Vous commencez à revenir à un état de veille normal.
0: Et lorsque la musique se sera estompée à l'arrière-plan,
1: vous pourrez vous réveiller complètement, alerte, frais et détendu.
0: Et vous relevez à votre rythme.

Le problème, c'est le réveil. Au moment même où tu ouvres les yeux, c'est horrible. Tu détestes te lever. Tu détestes le matin

Il y a un moment que je déteste, c'est quand les oiseaux commencent à chanter, tout ça. Parce qu'ils font un potin monstrueux, quoi. Ça rappelle trop peut-être le monde, quoi. Mais c'est un potin comme ça, des fois. Que je n'aime pas, quoi.

Ah bah, la dernière fois, c'était il n'y a pas longtemps. C'était 4h16, comme d'habitude. Et donc, j'ai attendu au moins jusqu'à 5h pour aller prendre le bus. Et j'étais contente d'être en rue la nuit comme ça. J'espère toujours trouver un bar ouvert. Mais non, ils sont fermés à cette heure-là. Et puis, il y a des drôles de personnes sur le bus, tu vois, le matin très tôt. La lumière de la ville qui est, voilà, plus belle. Petit à petit, tu vois, le temps passait, donc du coup. Et puis, ils sont arrivés des étudiants avec une pomme dans les mains, comme ça, les bouquins. Ça m'a fait beaucoup de tendresse. Au retour, j'ai marché un peu dans le parc. Il y a une école là, dans le parc. J'ai toqué à la porte de l'école et il y avait un type qui nettoyait par terre. Je lui ai demandé si je pouvais prendre un café dans la machine à café. Je me suis dit, dans une école, il doit y avoir une machine à café. Il m'a dit, bon, bah, rentrez, la machine à café est en bas. Alors, je me suis un peu promenée dans l'école. Et puis, j'ai regardé un peu les photos, parce qu'il y a des photos dans le couloir. C'était un peu comme si j'étais à la maison. Puis, je suis sortie, là, il y a un petit banc. Je me suis assise là. C'était trop beau. Parce qu'il n'y a personne. Puis je me suis un peu promenée dans le parc, il y avait tout le petit oiseau. Et après, je suis allée au boulot. Bon, je suis passée à la maison parce que j'étais comme un pyjama. Et du coup, après, voilà, t'es fatiguée. Si t'as pas dormi, t'es fatiguée.

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